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Hey, vous trouvez pas ça ressemble à Jimi Hendrix? Non, non, non. Je parle pas du son de la guitare, mais je veux dire la gueule, là.

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2: 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La

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0: Hey, saviez-vous ça, vous autres, qu'on a déjà interviewé un crabe?
1: Pas l'idée de marcher de côté à part quand on rentre chez Costco un samedi.
2: Ben, c'est ça qui nous permet de voir les choses essentielles de la vie.
1: Vous voyez les choses essentielles de la vie?
2: Ben oui, vous autres, les humains, les choses essentielles de la vie, vous les mettez toutes de côté, mais nous autres, c'est là qu'on marche, fait qu'on les voit.
1: Quelle profondeur. Et j'ai lu sur le crabe des neiges, puis là, je signale aux auditeurs que c'est vrai, là, okay. Que la femelle est très sélective pour choisir le mâle.
2: Ah oui?
1: Écoutez, je veux pas insulter votre communauté, là.
2: Non, c'est...
1: Comment un crabe des neiges peut-il être plus reject qu'un autre à part s'il a ses deux pinces dans le cul? Il y en a qui militent pour des vrais bonne cause. Puis on a une raison de militer pour ces causes-là. Je veux lutter pour l'égalité des sexes.
3: Maxime.
1: Parce que quand j'étais au secondaire dans les douches en édu, je voyais que c'était moi qui avait le plus petit sexe.
3: Oui,
1: j'aurais aimé ça être égal avec tout le monde.
3: Oui, je sais.
1: C'est méritoire de militer pour des causes.

0: 6h07 dans le Boost, c'est la petite vie du Boost qui se passe chez nous cette fois-ci ce matin.
1: Toc-toc-toc qui est là, on est où? On est chez Mylène?
0: Oui, bonjour. On est dans mon quartier en fait, dans l'entourage de mon quartier. Okay. Et vous, tu sais, on le sait, dans le Boost, on est tous des amoureux des animaux. On aime, on a de vous des chats-chiens et compagnie.
1: Moi, je n'ai trop, bon, c'est
0: correct. Il y en a qui en ont trop, tout le monde en a.
2: Oui, des pucerons dans le lit, essaie de leur montrer.
1: Ah, ben là!
0: C'est chacun ses...
1: T'en fais l'élevage!
0: C'est ça, chacun l'amour de ses animaux.
2: Ah oui, ouais, ça tombe bien. Ça tombe bien, je me suis pas rasé depuis deux semaines, fait que P.A. est un peu, on va t'en présenter dans
0: C'est dégueulasse. C'est dégueulasse. C'est pas du tout là qu'on allait.
1: Oh, là, tu donnes un nom.
2: Ben oui, il y a Bibi Pipipi.
1: C'est Bibi, il est coriace.
2: Ah oui.
1: Ah oh, ouais, Bibi, des fois, il a ce qu'on dit.
2: Il mord.
0: Il a du caractère. OK.
1: On est où, là?
0: On parle de ces pucerons en passant, c'est le milieu de la radio, là.
1: Oh! Bibi! Ça, c'est Bibi, ça. On t'a touché la trappe!
0: Okay, depuis jeudi passé, on était à la recherche du petit chat Binou de nos voisins qui sont en fait les parents de Binou, comme dans Toupie et Binou. Vous connaissez l'émission Toupie et Binou?
1: Non, ah, absolument
0: ben,
1: pas.
0: Ouais, mais c'est ça, Binou, ça fait vient de
1: Binou,
0: là.
1: Binou.
0: Et super mignon petit chat qui a quoi, même pas un an là. Tu sais, ils l'ont depuis, c'est ça, même pas un an. Et c'est les parents de la meilleure amie de ma fille là, qui sont pratiquement nos voisins en tout cas. Bref, depuis jeudi passé, on sait que le chat est parti. Et, les chats, ça se promène dehors, puis ça revient, puis des fois, ça revient pas de la nuit, puis ça revient le lendemain matin.
1: Mais t'es pas obligé, y a pas le droit qui est force à détacher les chasseurs.
0: Je sais.
1: Je pense que t'as plus le droit, à Saguenay, t'as pas le droit d'avoir des chats en liberté.
0: Moi, j'ai vu aucun chat attaché dans mon quartier, là, je vais te le dire.
1: Mais je pense que c'est vrai que t'as pas le
0: droit. Ça se peut.
1: Tu peux pas les laisser aller de même.
0: Ça se peut. En tout cas, lui, il se promenait encore un peu. Et bref, jeudi, ne revient pas. Vendredi matin, il est pas là non plus. Puis là, dans la journée, après sa journée de travail, je vois ma voisine passer. Puis là, elle essaye de retrouver son chat. Je vois qu'elle fait le tour du quartier. Puis là, elle nous en parle un peu. Puis on est comme, ah, voyons donc, beau petit chat. T'sais, on veut pas, là, que les animaux soient perdus, puis qu'ils aient pas accès à de la nourriture, à de l'eau, puis à un toit quand il fait plus froid la nuit ou quand il pleut puis tout ça puis bref là on s'en va faire notre fin de semaine. Moi je me dis ils l'ont retrouvé, c'est sûr que le chat est revenu. T'sais, un chat ça revient tout le temps, mais
1: ben oui, ben oui. T'sais. Quand il a faim
0: là pendant la fin de semaine je vois passer un spothead puis je vois que c'est Binou puis c'est mes voisins Caroline qui lancent l'appel un peu plus large parce que là je me dis crème ils l'ont pas retrouvé encore.
1: Oups.
0: Ma fille ma plus jeune qui vient pour sauver tous les animaux,
1: elle sentait bien
0: impliquée dans le dossier.
1: Elle est allée s'acheter des vêtements de camouflage, elle s'est mis des lignes en dessous des yeux.
0: Non, mais ils se sont mis à faire lundi, quand on est revenu de notre fin de semaine, dans la fin de la journée, il se retrouve avec son ami, puis là, la propriétaire du chat a perdu son ami, et ils se mettent à faire des pancartes, à faire imprimer des photos du chat, puis là, écrire des infos, puis là, ils partent avec ça, avec du papier collant, puis ils vont mettre ça sur certains poteaux dans le quartier. De un, c'est un projet qu'ils aimaient beaucoup, ils trouvaient ça bien le fun, et de deux, je les ai trouvés bonnes de faire ça. Ben, Caroline, hier après-midi, je reviens de... Ouh, déjà, je revenais chez le dentiste avec ma plus vieille. Et là, ma plus jeune, elle rentre avec son amie, justement, bien heureuse pour nous dire, tu devineras pas quoi, ils ont retrouvé Binou.
1: Oh,
0: là. Et là, je pensais que c'était une blague. Je me suis dit, ben, voyons donc. Mais ils l'ont retrouvé. C'est quelqu'un qui a appelé pour dire, quelqu'un dans le voisinage, pour dire, oui, ça faisait comme deux jours qu'il était chez nous. Je voyais qu'il avait l'air, tu sais, un peu affamé, puis une petite dans le poil, tu vois que le chat, il a eu des temps peut-être un peu plus durs, qu'il avait l'air perdu. Fait qu'il l'avait gardé un petit peu avec eux. C'est un petit minou vraiment mignon, super fin en plus. Fait qu'ils ont retrouvé leur chat après quasiment 7 jours.
1: OK.
0: Tu sais, tu dis, tabarouette, rendu là, tu l'espoir commence un petit peu. Tu te dis, ouais, il y a peut-être... il y a peut-être quelqu'un qui l'a gardé. Tu sais, quand tu vois que ça fait 4-5 jours que le chat, il reste chez vous, tu te dis, bon, ben, Caroline, il n'y a pas de maître, il n'y avait pas de collier. T'sais. Ouais, c'est ça. Ou il s'est fait prendre dans un, je sais pas, moi, fermer une porte de cabanon de garage, puis il est là, tu sais, pendant quelques jours. On sait pas trop, mais bref, ils l'ont retrouvé, ça, la bonne nouvelle.
2: Juste pour confirmer, la loi municipale, le chat doit être attaché ou placé dans un enclos lorsqu'il est dehors, puis si tu te fais pincer, 149 $ d'amende.
0: Fait
2: que Binou aurait coûté 149 $.
1: Hey. Ouais, ça dit, vous devez garder le contrôle. Fait que, il peut pas
2: y aller. Une couple d'années que ça fait pas si longtemps que ça que c'est comme ça, mais ça fait une couple d'années.
0: Envoyez-vous des chats attachés, vous autres, dans votre quartier?
1: Non,
0: moi, j'en vois qui se promènent.
2: Ben, dans le quartier.
0: Comme d'habitude.
2: Dans le quartier, normalement, le monde attache en arrière. Fait que, tu penses que tu le vois pas, mais ma mère, le sien, quand elle sort, elle l'attache.
0: Ouais, parce que les chats, ça aime pas beaucoup ça être attaché. Moi, j'en avais un qui s'enlevait de son harnais dès qu'on essayait. Il y a plusieurs années de ça, là. On essayait de l'attacher, on y mettait le harnais, on avait beau serrer le harnais, puis il sortait de là comme un magicien à chaque fois.
1: Ah non, ils sont bons, les chats.
0: Hey, c'est mon whisky.
1: Il s'est déjà sauvé pendant 2 semaines. Je suis pas stressé, il est revenu pareil, mais
0: Il est revenu. Écoute, après.
1: Il y avait une trace de carabine à plomb.
0: Pas
1: petit. Ouais, il y en a un qui s'est, d'après moi, il s'est dit, regarde, je vais me débarrasser du problème. Il s'en est pas débarrassé puisqu'il est resté en vie, mais au bout de 2 semaines, on était même pas stressé. On dirait que Whisky est avec, on est pas stressé. On est comme off.
0: Il va revenir. Il est capable.
1: On n'a pas le droit, tu sais, on voulait pas le laisser dehors. Ouais. C'est lui qui s'est sauvé, mais regarde, au bout de 2 semaines, tu veux Whisky? Non.
0: Pas encore.
1: On verra demain.
0: Ah ouais, vous avez pas cherché.
1: Lui, là, il rentre dans la maison comme si de rien n'était. Salut!
0: Vous êtes pas un peu sans cœur de, pendant 2 semaines, de pas avoir du tout cherché votre chat qui revenait pas?
1: Non.
0: Je pose la question pour un ami.
1: On a 2 autres chiens à s'occuper.
0: On a 2 autres. Eh ben, notre question inutile, ce matin, puis je vois qu'il y en a qui nous écrivent déjà leur histoire, c'est ça qu'on veut savoir dans notre question inutile. C'est sûr, ça vous est déjà arrivé, là. Il y en a plein d'histoires comme ça d'animaux qu'on pense perdus puis qui reviennent. Des fois, on voit des histoires dans l'actualité. Des fois, c'est des années après. On a déjà vu ça, là.
1: Oui.
0: Est-ce que ça vous est déjà arrivé, vous autres, de perdre votre animal puis qu'il revienne plusieurs jours plus tard, peut-être même quelques semaines plus tard? C'est ça qu'on veut savoir ce matin. Dans notre question inutile, 6-12-12, micro iHeart ou encore le 690-9400.
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0: Merci de faire partie de la gang du Midi Show. Pat, toi, t'es un amoureux de la radio.
1: J'adore la radio, oui. Puis je dis souvent que la meilleure radio, évidemment, c'est Énergie. Ben, mon Dieu, vous l'avez pas dit, vous autres?
2: Ah, c'est un jeu de
1: réponse.
2: Ah, mais j'ai mal lu les signaux.
1: Radio, c'est...
2: Énergie.
1: Tu sais, tout le monde est bon à Énergie. Même Andréanne est bonne à Énergie. On est chanceux de travailler ici. En plus, on a les meilleurs auditeurs, auditrices au monde.
2: C'est vrai.
1: Et ça vaut la peine de souligner ça parce que c'est pas toutes les stations qui sont aussi bonnes. Comme une station sur laquelle je suis tombé, écoute, au beau milieu de la nuit, sur la fréquence AM.
2: Oh.
1: Oui, ça existe encore, mais une radio déprimante, aussi déprimante que de chanter... joyeux anniversaire tout seul, en attendant que ton micro-ondes finisse de te réchauffer restant de pâte de la veille.
2: Oh, ça me fait de la peine.
1: Alors, Radio AM, soyez indulgents. Ce monsieur-là a l'air étonné. On va aller écouter un bout d'émission que j'ai enregistré sur mon tête-cassette hier soir.
2: Oh, c'est bon.
1: Ouais.
3: Vous venez d'entendre Boum Boum Pow, qui est, je crois, une chanson de notre grand Gilles Vigneault.
4: Wow!
3: C'est drôle que je vous joue une chanson qui se nomme Boum Boum Pow, parce que j'ai justement eu envie de me sacrer une balle dans la tête à ma tête. Vous écoutez toujours Radio Insomniac, la radio numéro 1 chez les 70-90 ans, qui se lèvent la nuit pour aller faire un petit pipi, ou encore pour vérifier si leur partenaire de vie respire encore. Sans oublier les travailleurs de nuit et tous les cocaïnomanes qui nous écoutent en textant leur ami pour leur proposer un nouveau projet de PME. Ah, Radio Insomniac. La radio qui, contrairement à notre prostate, ne vous lâchera jamais. Et contrairement à vos petits-enfants, je serai toujours là pour vous. Et pas juste à Noël. Ben, je dis que je vous lâcherai jamais. T'sais, si je gagne à l'auto, je vous promets que je démissionne. Je brûle le studio puis je pisse ses cendres. Mais d'ici là, vous pouvez compter sur moi. J'en profite pour saluer Nicole qui m'a écrit pour me dire que son petit café qu'elle a commandé dans un restaurant de Saint-Lambert passé midi n'était finalement pas du déca. Non, mais quelle excellente anecdote. C'est tellement intense. Cette histoire-là, puis se faire sucer dans une montagne russe, même feeling. Je salue également tous les autres auditeurs à l'écoute, c'est-à-dire Martine, Serge, mon gars de son et ma réalisatrice. Ils sont aussi Martine et Serge. Qu'est-ce qu'on est loser. Oh, Serge vient de m'écrire pour me dire que sa femme Martine nous a paisiblement quittés dans son sommeil il y a 15 minutes. Chanceuse. Bon voyage, ma belle Martine. Serge, comme tu es le troisième homme à devenir veuf ce soir, tu mérites un rabais de 15% sur une couronne mortuaire. Lucky boy. Dernière fois que j'ai gagné une couronne, c'est une couronne de crevettes pis ça sentait le tabarnak. Au grand malheur de mes patrons, c'est toujours Patrice Proulx qui vous accompagne jusqu'à 4 heures du matin ou jusqu'à ce que mon vivant s'arrête de fonctionner. Oh! Vous venez d'entendre le chant du coq. Vous savez ce que ça signifie?
2: Non.
3: C'est le moment de participer à notre concours pour gagner un grille-pain presque neuf. Un peu pris l'eau lors d'une période sombre de ma vie. Pour mettre la main sur le prix, il suffit de nous écrire en studio au www.radiolanuit.com et de répondre à une question toute simple. Dans la chanson Opium de Daniel Bélanger, que font les insomniaques? Oh. Du macramé. B, ils s'amusent. C, ils attendent la mort en faisant du macramé.
5: Tu peux être un peu plus de bonne humeur?
3: Moi, essayez. Oh, j'ai reçu un texto de Émile qui salue son père Jean-Yves. Alors, Jean-Yves, Émile te salue. Oh, il m'écrit et je cite, « Je salue mon père Jean-Pierre, de mon côté, je ne dors pas puisque je suis enceinte. » Oh, attends un peu, là. OK, c'est pas... c'est pas Émile, c'est Émilie. Tant bien qu'Émile pouvait pas être enceinte. Ça aussi, bien sûr, c'est un hippocampe. Parce que oui, ce sont les hippocampes mâles qui portent les petits. Ayant la chance d'être seul et sans enfant, c'est le genre de fait inusité que j'ai le luxe d'apprendre entre deux crises existentielles et deux visites sur Pornhub. En même temps, je suis certain que ça existe du monde qui se prenne pour des hippocampes. De nos jours, tout le monde peut se définir comme il veut. Comme mon petit neveu, là. Lui, il dit être une toast depuis 3 mois. Tes parents sont obligés de le tartiner à tous les matins avant l'école. Le chest plein de beurre de peanut. Le dos plein de confiture. Il doit avoir hâte la saison des mouches finissent. En plus, il se définit comme il veut à Val d'Or. Il y a du maringouin dans le bout de là. Donc, pour résumer, Émilie salue son père Jean-Pierre. On poursuit maintenant en musique avec une composition du grand Beethoven. Et je ne parle pas du célèbre Saint-Bernard qui a fait carrière au cinéma, mais bien du compositeur aujourd'hui décédé. Juste avant de lancer ce gros beat des années 1808, je profite de ma tribune pour vous dire que si vous trouvez un cap de roue sur le boulevard d'Achereau, il s'agit probablement du mien et que vous seriez bien gentil de me le rapporter en studio. Allez hop, musique.
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0: Charles Milliard.
1: Oui, Charles, pour ton discours d'aujourd'hui.
0: M'as-tu vu à Radio-Canada hier?
1: Oui, oui.
0: J'étais bon, hein?
1: Oui.
0: Puis qu'est-ce que...
1: T'as tellement pas de l'air d'une annonce de pâte à dents.
0: Non, c'est clair, j'ai marqué des points.
1: Charles, personne parle de toi.
0: Ben là,
1: de qui qu'on parle pas, c'est toi.
0: Ben, c'est la meilleure des tribunes.
1: Non, tu
0: Chaque fois que quelqu'un parle pas, c'est de moi qui est question.
1: Non, tu comprends pas.
0: Mais je fais sport quand même avec mon projet de couper 12 000 fonctionnaires.
1: Oui, mais les couper dans quel sens?
0: Dans le sens de la longueur.
1: Bon, regarde.
0: Tu le coupes en trois bouts, le fonctionnaire.
1: C'était pas
0: genre,
1: le sens de
0: un bras gauche puis une jambe gauche.
1: Non, j'ai compris, mais
0: la partie du centre, incluant la tête puis le bat puis les gosses.
1: Oui,
0: le troisième bout, incluant l'autre bras puis l'autre
1: jambe. Je veux pas d'autres détails.
0: Non, je pense que je suis en bonne posture, là.
1: Ben, moi, je pense.
0: Et personne fait de jeu de mots avec mon nom, Milliard.
1: Non, mais
0: tu trouves
1: écoute, t'étais bien mal parti puis je pense pas que ça s'améliore.
0: Ah, c'est toi qui as fait le premier jeu de mots.

0: c'est la ligne privée, on va aller répondre. Oui, allô, ça rentre au poste?
1: Oui, allô!
0: Ah non!
1: C'est Jean-Yves Simard, là, consultant en ressources humaines pour Bell Media. C'est quoi ton feeling là-dessus?
0: Oui. Oh,
1: bon, là, on perdra pas de temps. On m'a fait comme un détenu là qui en prend un autre de force dans les douches. M'a rentré dans le vif du sujet. Oui, oui, Geneviève, tu fais bien de me regarder avec tes petits yeux de « Oh shit, ça sent mon retour à la météo! » Parce que ça va pas du tout ton affaire.
2: Ah non, dis, pourquoi?
1: Ah, ça a été correct cet été pendant que personne écoutait la radio. Mais depuis le vrai retour, c'est une catastrophe.
0: Non,
1: ma partenaire, t'es tellement bonne qu'on a de la misère à justifier ton salaire de marde. Faut que ça cesse.
0: Eh oui.
1: En plus, t'es trop intelligente. Là. Va falloir que tu épaississes tes commentaires pour que j'aie à Mario et à Luc.
2: Parfait.
0: Ah, mais si, j'étais parmi.
1: Non, mais on n'arrête pas de recevoir là, des plaintes à ton sujet. Une plainte qui arrive très souvent, c'est que t'as beaucoup trop de cheveux.
2: Ça se peut.
1: Hein, déjà qu'on tolère Trudel, là, qui est mi-humain, mi-fugère.
0: Oui.
1: Je veux dire fougère.
2: Oui, on a.
1: Non, mais check-toi la mode, Geneviève. C'est pas normal, autant de cheveux. C'est sûr que tu caches un bazooka dans ta tignasse.
2: Non, non, je te jure, je te jure.
1: Non, non, c'est quoi ton feeling là-dessus? Ah, parlant de toi, Sébastien, excuse-moi, je te reviens, j'ai une autre ligne.
0: Okay.
1: Sébastien Trudel,
0: oui, oui.
1: Les Big Boss aimeraient savoir quand tu comptes commencer à sortir avec Geneviève non. pour finir ton tour du chapeau des animatrices.
0: Non, non, non, non.
1: Il demande s'il y avait possibilité de faire ça en sondage. Parce qu'il y a un gros pool là-dessus à ce moment à Toronto.
0: Ah, il y a un pool. Là, ben,
1: c'est quoi ton feeling là-dessus?
0: Je sais pas.
1: Bon, on revient à Geneviève.
0: Oui.
1: Bon, Geneviève, je sais que tu as longtemps été dans une station de radio concurrente.
2: Oui.
1: On a d'ailleurs très, très hésité là avant de t'engager parce que les Big Boss à Toronto étaient convaincus que tu étais là pour faire de l'espionnage industriel.
2: Oh, oh ben non, ben non.
1: Ah, puis je les comprends de penser ça, t'as l'air d'une espionne russe.
2: Ah, super.
1: C'est le genre de folle qui est capable de tirer des balles avec son faux rouge à lèvres.
2: Oui!
0: Ah oui! Ben oui, ben oui.
1: Hein, c'est quoi ton feeling là-dessus? Non, mais pour vrai, Geneviève, t'as tout d'une espionne. T'es belle, t'aimes la boisson. C'est sûr que t'as déjà tué un collègue en ski dans les Alpes.
0: Oui.
1: Avouez que t'es une agente du KGB au sol du Kremlin qui veut du mal à tout le monde. Hein? Da ou niette? Da ou niette?
0: Da ou niette?
1: C'est oui ou non?
0: Ben oui, c'est ça. Elle a pas répondu, là.
1: Puis quand tu frappes sans table à répétition, en riant fort, penses-tu que je n'ai pas compris que t'envoies des infos en cas de mort sans confession?
0: Ah oui,
1: on
0: hein.
1: t'a démasqué, Nikita. Pis comme Tom Cruise dans Mission Impossible, je suis sûr qu'à un moment donné, là, tu vas enlever ton masque en latex de ta face
2: ouais.
1: et qu'on va finalement découvrir ton véritable visage, Monsieur Cole Caulfield. Non, ouais. je te trace pas, Geneviève, je te trace pas!
2: Non!
1: Non! Je vais dire comme Sylvain Larocque dit à son nez, je t'ai à l'œil! Bref, tout ça pour dire qu'on est très content de la famille, t'accueillir dans la famille d'énergie.
2: C'est
1: mais on te watch, agent 006.
0: Wow!
2: Nikita.
0: Nikita.
2: T'es allé ressortir, ça, Nikita.
0: Ah, on dit espionne russe et non pas espionne russe.
3: Ah oui, je suis tombé en amour avec une espionne russe.
0: Oui, c'est très bon. Ben, Bruno Tarzan Boy adorait ça. Wow, également. Mais t'as pas répondu da ou niette, hein? Elle a pas répondu.
1: Da ou niette?
2: Je peux pas.
4: C'est oui ou non?
2: Mais je peux pas répondre.
0: Ah, c'est louche.
2: C'est super louche.
0: Mario, t'es en show partout au Québec. Le samedi 3 octobre, t'es à Varennes. Le vendredi 16 octobre à Saint-Jérôme. Le samedi 24 octobre, c'est une double représentation. Donc, à 15h et à 20h à l'espace Saint-Denis.
4: Exactement. Et en plus, Québec aussi, l'Albert Rousseau. On a annoncé d'autres supplémentaires pour la salle que j'adore, Albert Rousseau.
2: C'est tellement fun.
4: C'est malade faire des choix à Québec. Fait que ça vous tente de me voir partout au Québec pour toutes les dates, mariotessier.ca.
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3: 6h19 minutes dans le boost. Ce matin, on est dans les animaux perdus et retrouvés. Aujourd'hui, c'était dans la petite vie du beau. C'est un animal de la meilleure amie de ma fille qui a un chat qui est revenu après presque 7 jours qu'ils ont retrouvé hier. C'était fête au village. Je peux vous dire que tout le monde était bien content de retrouver ce beau petit minou-là qui a même pas 1 an. Et on vous a demandé si ça vous était déjà arrivé, vous autres, de perdre un animal et de le retrouver après un long moment. Tu nous as parlé de ton chat qui partait régulièrement 2 semaines et qui revenait comme ça. Bonnement à la maison comme si rien n'était.
4: Ben, tu sais, il est comme tout le monde, il a besoin de vacances.
3: Ben, c'est ça.
4: Donc, à ce moment-là, ben, il quitte.
3: C'est juste que vous étiez pas au courant.
4: Non, c'est ça. Des fois, une fois, sa petite valise sur le bord de la porte, et quand il a envie de partir, il peut y aller.
3: C'est ça, son petit baluchon.
4: Ben, je vous rappelle que c'est illégal. Tu veux pas faire ça.
3: 6-12-12, micro ailleurs, ou encore le 690-9400 pour répondre à notre question inutile ce matin. Est-ce que ça vous est déjà arrivé de perdre votre animal puis qu'il revienne après un long moment? Toi, Dicky, ça t'est déjà arrivé?
5: Oui.
3: Avec un chat?
5: Oui, années 90, Alex, que j'ai eu longtemps, de m'amener, elle revenait pas à la maison. Pis...
3: Alex, ton chien, il s'appelait pas Alex aussi,
5: ouais.
3: Avant Chase.
5: Ouais.
3: Alex, c'est un nom commun.
5: Qui est revenu 2 fois, ouais, parce qu'il était noir tous les deux.
3: Ah, fait que, t'aimais ça.
5: Ouais, je trouvais que c'était Alex deuxième du nom, ouais, c'est ça. Puis
4: Alex Junior.
5: De m'amener, non, c'était un chat, un chien, ça fait pas des enfants. Fait que, puis dans ma mère habite encore là, ça rue du Vieux-Pont Jonquière. Puis tu sais, quand même, ça circule par là quand même pas mal, tu sais, des voitures puis tout. Puis de m'amener, j'en perds. Puis, je sais pas trop comment on avait réussi à le retrouver, mais c'était une fille qui n'avait entendu parler, puis il y avait pas de réseaux sociaux dans ce temps-là. Là. On était en 95. Puis, arrive, puis je me rends compte qu'Alex a mal à une patte. T'sais. Puis, c'était fait frapper par un char.
3: Oh, petit.
5: Mais bien frappé, parce que c'était avant la patte cassée. T'sais. Puis là, je vais chez le vétérinaire, puis tout. Puis dans ce temps-là, je travaillais pas d'argent, puis tout. Puis, ça coûtait 600$. Puis là, je dis au vétérinaire, je dis, OK, mais elle va-tu être correct à ce prix-là, tu sais? Il dit, ouais, il y aura pas de problème, il y aura pas de séquelles, tout. L'opération se fait bien, puis tout. Puis, je dis, OK, on va en faire opérer, tu sais? Puis, je vais le trouver, le 100$. Fait qu'on fait opérer. Puis, je me rappelle être arrivé du vétérinaire, puis elle avait la patte toute rasée avec les points de suture sur la patte, puis tout. Puis, elle marchait sur 3 pattes dans la maison. Puis, elle avait l'air correct. Puis, le soir, je me souviens. Mais, tu sais, ma porte de chambre était fermée, tu sais? Puis, il y a une manière, j'étais comme... dans ma porte, tu sais. Fait que là, j'ouvre ma porte, pis elle était là, pis elle me regarde, pis elle miaule, elle voulait rentrer dans ma chambre, 6-3 pattes. Elle fait tellement pitié pour, tu sais, j'ai quasiment broyé. Pis je l'ai eu longtemps, tu sais. Elle est venue rester dans la maison, parce que je suis là, fait que je l'ai

0: qu'il y avait un chat qui, on l'avait ramassé comme ça, qui, comment qu'on l'avait appelé? En tout cas, il y avait un nom comme, tu sais, comme un vagabond, tu sais, ouais. Quelqu'un qui, tu sais, puis ils l'ont nourri, ils l'ont gardé, il venait coucher, des fois il repartait, puis un moment donné, il repartit sans jamais revenir.
1: Ah ouais.
0: Fait qu'il est retourné chez son propriétaire, ouais. Tu sais. La question se pose, tu sais, les choses.
1: Ils vont
0: comme
1: loin
0: ça,
1: un peu, ou des fois ils ont peur à cause d'un bruit, puis ils vont un peu trop loin, puis là ils ont de la misère à revenir, puis, parce que d'habitude ils retrouvent, ils restent toujours pas mal dans le même secteur, puis ils retrouvent leur maison. Là,
0: non, on l'appelait squat.
1: Squat, ils squattaient chez tes parents.
0: On l'appelait squat.
1: Ah, c'est bon ça.
0: Écoute, regarde, quand ils sont bien aussi, hein, ils restent là.
1: Ouais, aussi. Effectivement. Ben, merci pour vos réponses ce matin à notre question inutile. Jeff Posé est avec nous autres. Puisqu'il faut, on nous dit au 6-12-12, merci. Vous faites un excellent... Ah non, pas un excellent, un travail exceptionnel, rien de moins. Je suis avec vous autres à chaque jour à 5h30. Ben, merci beaucoup. N'hésitez pas à nous écrire votre nom quand vous nous textez. On aime ça, savoir de qui vient ces beaux messages-là. 6-23, dans le Boost. Bon réveil, bon matin.
2: Il faut continuer dans ce cas, je vais marcher.
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0: rappel.
1: Merci pour vos messages d'espoir au 16-12-12. Je vous ai dit que j'ai des gros travaux de réno, puis je suis en train de capoter ben raide. Puis là, il y a entre autres Sonia de Longueuil qui dit « Andréanne, derrière les nuages, il y a toujours un soleil qui brille. »
2: Ah, c'est le fun.
1: Merci d'être là avec moi.
2: C'est
1: là-dedans.
2: Cute. Les gens sont encourageants quand même. Ouais, il y a Richard qui dit « Ben, tu sais, moi, ça a commencé avec 60 000, ça a fini à 91 000. »
1: Mais
2: c'est des choses qui te rendent...
1: J'aime tout ça. Hey, c'était une grosse journée hier. Apple a dévoilé ses nouveaux produits, puis c'est un événement à chaque fois. Mais là, je suis pas là pour vous parler du nouveau iPhone Duo qui est vendu à 3000 fucking piastres.
2: Wow, 3000?
1: Oui, oui. Non,
2: qu'est-ce qui se passe?
1: Ben, c'est ça. Mais moi, je m'intéresse plus à la musique qu'on entend dans les pubs d'Apple qu'à leurs produits qui te demandent de refinancer ta maison si tu veux pouvoir remettre ton étui, là.
3: Ça passe.
1: Écoute, Apple a fait appel à un artiste québécois pour sa nouvelle campagne publicitaire mondiale. Un artiste qui s'appelle CRI, que C-R-I, et on a utilisé sa chanson Naissance tirée de son premier album Juvenile qui est sorti il y a 6 ans, et c'est pour promouvoir l'Apple Watch. Je vous fais écouter un extrait de cet artiste-là.

0: c'est full électro, là.
1: Mais ça donne espoir.
2: Ben, c'est ça, mais oui. Imagine une pub où on veut te faire acheter une montre qui calcule, tu sais, ton pouls pis tout ça, là.
1: Ça donne le goût d'avoir un pouls, ce ton-là.
3: Ça donne le goût d'avoir un pouls. Moi, je le cherche, là, sur Apple TV.
2: Puis ce qui est le fun, c'est que en utilisant cette chanson-là dans une campagne mondiale, ben ça permet à un artiste québécois de faire la promotion de la musique électronique québécoise. Et je trouve ça fantastique. Puis en fait, Cri suit les traces de Chili Gonzalez, qui est un autre artiste québécois. Et lui, c'est le premier qui a signé la musique d'une campagne d'Apple en 2012. C'était pour le tout premier iPad. Je vais écouter la chanson qui a été utilisée pour cette campagne-là.
3: Ben oui, je me souviens de ça. Ouais. Très cool.
2: C'est bon, ça s'appelle Never Stop de Chili Gonzalez.
3: Chiri, est-ce qu'il est francophone? Québécois francophone?
2: Oui, okay, absolument.
3: C'est bien cool,
2: ça. Je pense même, là, je pense qu'il vient de Montréal, mais peut-être que je me trompe. Mais, tu sais, déjà deux artistes dans des campagnes pour Apple, puis on reste dans les produits de luxe. Là, il est plus question de vêtements puis d'accessoires. Je sais pas si vous connaissez le compositeur québécois Flore Laurentienne.
1: Non.
2: Il y a pendant un temps, il a fait les premières parties d'Alexandra Strelitzky. Son vrai nom, c'est Mathieu David Gagnon. Puis lui, on a utilisé une de ses chansons qui s'appelle Petit Piano pour une campagne publicitaire de Louis Vuitton, donc pour des sacs à main, pour des vêtements de luxe. Au printemps dernier, sa chanson Petit Piano, j'en fantonne un extrait.

0: c'est tellement beau. J'adore c'est les voyons, j'allais le dire, les cordes comme oui, ça. J'allais oui. dire de quoi soir, mais je sais pas si on voit bien. Les cordes avec cette espèce de piano-là aussi, un peu tendu. C'est beau, ça, comme musique.
1: Ah, c'est vrai que c'est beau. Ça donne le goût de s'envoler dans le ciel avec un sac cher.
2: Mais moi, je trouve ça vraiment réjouissant que des artistes d'ici puissent briller à l'international, qu'on s'intéresse en fait à la musique québécoise partout dans le monde. Je pense aussi à Dumas récemment, oui. sa chanson Une journée parfaite, qui a joué dans Heated Rivalry, puis là, elle est téléchargée des millions de fois partout dans le monde. D'ailleurs, j'ai reçu Dumas dans le balado Fréquence Québec, il m'a expliqué tous les dessous de ce qui s'était passé depuis Heated Rivalry. Fait que je vous invite à découvrir ça, là, le balado Fréquence Québec, disponible sur l'application
0: Bravo,
2: André-Anne.
0: Hey,
2: je peux bien célébrer la musique d'ici, mais aussi mon podcast.
1: Tu peux te célébrer.
2: Oh, regarde, c'est smart.
1: Oui, voyons.
2: Mais dans tous les cas, je vais dire bravo. Je trouve ça le fun que nos artistes puissent briller, qu'on soit repérés parmi toute la masse de musique qui existe sur la planète Terre, qu'on dise, moi, c'est cet artiste-là que je veux dans ma pub. Je trouve ça fantastique. Fait que oui, bravo à CRI.
0: On nomme toujours les mêmes aussi. T'sais. On parle de Céline, on parle, mais il y en a beaucoup aussi qui flashent à l'extérieur.
2: Exactement. Ouais. Fait qu'on peut se bomber le chest. Aujourd'hui, on a des artistes de renom qui brillent partout sur la planète. Bravo à tous.
1: Bravo.
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0: Bienvenue dans la...
1: Dans la tête à Trudel. Oui, c'est dans la tête à Trudel.
2: On est au Massachusetts. Ça se passe donc au début des années 2000. C'est une maison familiale, tout ce qui est le plus normal. Un père avec ses filles et une famille qui est encore bouleversée par la mort récente de la mère. Donc, ils aménagent dans une nouvelle maison, tu sais, pour essayer de repartir un peu à neuf. Deux jeunes enfants, quand même, ben jeunes, en fait... Il disait 11 ans, mettons. Là.
3: Oh oui.
2: Au départ, il y a des les deux filles, ils entendent des bruits dans la maison. Rien de spectaculaire, mais des craquements, des frottements, quelque chose qui cogne doucement. Le jour, tout a l'air normal, mais le soir, la maison donne l'impression comme de manifester quelque chose d'étrange.
3: Oui.
2: Ouais, fait que les filles en parlent à leur père, puis elles lui disent, évidemment, la maison est hantée, c'est peut-être maman qui essaie de nous envoyer un message parce que ça arrête pas. Là, le père attend d'écouter. Lui, quand il est là, il y a pas de bruit. Fait que ça se passe pas.
4: Ça se manifeste seulement avec les enfants.
2: Exactement. Et à chaque fois qu'un adulte arrive, en fin de compte, il y a plus de bruit. Lui, il se dit, ben, c'est une vieille maison, les tuyaux travaillent, c'est normal, le bois craque, ça, ou c'est peut-être des souris, ça peut être mille affaires, tu sais, avant d'être une maison hantée, on s'entend. Fait qu'il rassure ses filles, il n'y a pas de problème, il n'y a rien dans la maison. Mais ça continue, on entend même des pas maintenant, des pas légers, des grattements, des coups secs. C'est comme si quelque chose, aussi, c'est comme si aussi, ces phénomènes-là s'arrêtent à chaque fois. Dès qu'il y a quelqu'un de crédible ou d'adulte dans la pièce. Fait que c'est encore là, ça continue. Ça continue pendant des semaines et des semaines. Et là, les objets commencent à bouger dans la maison.
4: Ben là.
2: Un meuble légèrement déplacé.
3: Ben franchement.
2: Une porte qui s'ouvre toute seule, qui était pas ouverte. Une télécommande de télévision qui a changé de place. Mais encore là, on peut dire, OK, c'est deux
4: jeunes filles.
2: C'est
4: les enfants qui l'ont fait.
2: Et c'est ce que le père fait. Il fait les filles, tu sais, arrêtez ça, là. C'est pas drôle, là, tu sais. Puis chaque incident est trop petit pour appeler la police. Ben, tu peux pas dire, tu sais, excusez, j'ai regardé dans mon frigo, puis je pense qu'il me restait plus de lait que ça, puis le lait a descendu. Parce que ça, c'est arrivé aussi. Fait que là, c'est, qui boit le lait? Fait que tu t'appelles pas la police pour ça,
4: mais c'est sûr que tu blâmes tes enfants, là. C'est le premier réflexe, là.
2: Oui. Et là, ça se met à devenir vraiment plus sérieux parce que les radios se mettent à partir toutes seules dans la maison. Fait que si, y a une radio dans une pièce ou un stéréo, peu importe, elle s'allume, elle s'éteint, elle change de poste, elle joue au mauvais moment, en pleine nuit. Et ça, le père est témoin de cette affaire-là pour la première fois.
3: Moi, je l'aime pas, ton histoire.
2: Attends la fin.
4: Moi, je déménage.
2: Attends le punch. Ils se demandent si c'est un problème électrique. Ils font vérifier ça. C'est pas ça. Les électriciens ne trouvent pas le problème. Et là, c'est là que ça devient particulièrement spécial. Bon, c'est, évidemment, la famille est encore en deuil et là, les incidents deviennent plus agressifs. C'est clairement quelque chose qui tente d'avoir une réaction finalement de la famille, autrement dit, parce que c'est vraiment les lumières allument toutes seules. Mettons, toutes les télévisions vont s'allumer en même temps.
4: Cette présence-là veut signifier qu'il y a quelque chose qui se passe.
2: Oui, mais il n'y a aucune trace d'effraction. Il n'y a personne sous les lits, personne dans les placards, personne dans la maison. Et on recherche tout ça. Les bruits recommencent. Et là, c'est le 8 décembre 1986. La situation explose parce que là on réalise le père et les filles que c'est plus seulement juste des sons et il y a parce qu'il voit une silhouette dans la maison.
3: Fait
2: qu'il
3: voit quelqu'un.
2: Il voit vraiment une ombre. Alors il se réfugie dans une chambre, il barre la porte, là appelle la police arrive, fouille encore une fois la maison au grand complet et
4: il ne passe rien.
2: Il y a rien dans chaque pièce, il y a chaque garde-robe, le grenier, la cave, il y a personne, il y a pas de traces de pas, il y a rien.
4: Ben, fait un bout de partie de la maison.
2: Ouais, ben là c'est là que ça se passe. Le père dit à ses filles, là on embarque, on sort d'ici, il se passe de quoi de pas normal. Et deux jours plus tard, lui, il revient avec un policier juste pour prendre des effets personnels. Et là, il y a encore une fois une présence dans la maison. Mais
4: le policier est témoin aussi.
2: Le policier est témoin 100% de la présence dans la maison, mais la présence se sauve. Et là, à un moment donné, il ouvre une porte de garde-robe et il trouve là un gars qui est maquillé en blanc, tout maquillé en blanc, qui porte un manteau de fourrure qui appartenait à la mère défunte de cette famille-là. Et ce gars-là se cachait dans les murs depuis le début. Alors, ce gars-là avait eu une date avec une des deux filles. Et là, quand sa mère est décédée, il a dit, regarde, écoute, moi, faut que je prenne un break, là, j'ai besoin de faire mon deuil, tout ça. Et il s'est mis à habiter dans les murs de la maison. Fait que c'était pas des enfants qui hallucinaient ça du tout. Le gars habitait dans les murs. Alors, Et là, quand les policiers ont commencé à enlever les panneaux puis le bois.
4: Ils l'ont retrouvé.
2: Ils ont retrouvé, en fait, des objets, qui appartenaient à la famille, de la nourriture. Alors, ils écoutaient toute leur conversation, puis quand ils parlaient, mettons, de leur mère, ils faisaient exprès de faire du bruit pour faire peur aux filles.
4: Ben c'est bien malade.
2: C'est malade et c'est l'histoire donc d'un dénommé Daniel Laplante, un adolescent qui s'est caché dans les murs comme ça. Et
4: C'est quoi, c'est un Québécois, c'est un Français?
2: Non, ça se passe aux États-Unis.
4: Fait que c'est Daniel Laplante.
2: Daniel Laplante, oui, exactement.
3: Mais non, je voulais dire quelque chose.
2: Oui, oui. C'est correct, Bergy.
3: Non, mais c'est parce que là, il s'est fait arrêter, j'imagine. Ben, c'est pour qu'il reste en prison pour vie. Voyons, c'est grand malade.
2: Oui, exactement. Mais en fait, il s'est fait arrêter, mais il était mineur. Fait que la
3: mais
2: suite...
3: oui, mais Hey, le fait qu'ils ouais. mettent la face en blanc, wow. le manteau de fourrure dans cette belle main. Non.
2: Ah oui, alors voilà, fait que c'est c'était le dossier mystère du jour.
4: Il y a un film à faire avec ça.
2: Il y a vraiment un film à faire avec ça. Oui, 100%.
3: Je peux pas croire que ça a pas déjà eu lieu.
4: Ben oui.
2: Exactement. D'ailleurs, mon podcast Meurtre et Popcorn, ça a recommencé, c'est un des cas qu'on va explorer davantage là, oui.
4: C'est quand on va voir les prochains épisodes?
2: Ah, c'est déjà sorti cette semaine, trois épisodes, alors okay, on peut voir ça sur Art Radio. Bon ben voilà, fait que ça on s'est bien fait peur. Là on va faire un coup de 16h20.
3: Des frissons tout le long.
2: Ah oui, hein. Ben c'est vraiment le pire cauchemar, parce que tu, mettons, en tant qu'enfant, tu veux que tes parents te croient, là. Les autres, ils hallucinaient pas, là.
4: Puis, ce jeune-là, dans les murs, avec un manteau de fourrure, il est équilibré. Là.
2: Oh oui,
3: ouais, quelqu'un qui va bien. Mais, honnêtement, je pense que c'est le seul contexte dans lequel je me dis, j'aurais vraiment préféré un esprit.
2: Oui, oui. 100%.
3: J'aurais que ça. Trop aimé ça que ce soit un esprit, oui. Finalement.
2: Mais non.
3: Dans la maison.
4: Au lieu de ça, ben oui.
3: Au lieu de
4: ben
3: ça.
4: Oui, c'est clair.
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0: 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Chaque fois qu'il arrive, il faut que les journalistes en parlent.
1: Très, très bonne journée, mesdames et messieurs. Fabien Ménard nous parle du discours du trône. Fabien?
2: Bonjour, Edith.
1: D'abord, pourquoi on appelle ça un discours du trône alors que dans le fond, c'est pas vraiment le trône qui fait le discours?
2: Oui, c'est vrai, Edith, mais quand on en regarde le contenu, oui. C'est assez facile de dire que ça aurait pu être écrit par une chaise.
1: Mais c'était quand même axé sur la crise. Oui. Le gouvernement veut prendre des mesures.
2: Ça a été dit de façon un peu floue.
1: La gouverneure a dit qu'elle allait mettre de l'argent.
2: Oui, mais c'est très imprécis. On dit qu'elle allait mettre ce qu'il faut.
1: Oui, mais
2: moi, je m'excuse, mais sur la dernière ligne en bas de mes billes d'Hydro-Québec, c'est pas marqué. Total 2 points, ce qu'il faut.
1: Faut dire que dans un discours du trône, ils en mettent beaucoup sur le protocole.
2: C'est quasiment rien que ça, Edith. Non, d'ailleurs, non. Trône est le début de l'expression trône en mettre.
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1: Et voilà, on vient d'entendre à la radio communautaire Big Black Papa with the Big Ass. Je suis en tête de son lit d'hôpital, vous avez entendu l'appareil respiratoire, c'est incroyable. Il a attrapé un mauvais virus, probablement en startant sa génératrice, parce que c'est une maladie dégénératrice. Il est donc cloué au lit avec sa maladie, et on dit même sur la pochette qu'il a fait venir un curé. Et c'est probablement pour ça qu'on appelle ça une maladie incurable. En tout cas, il est là, entouré des siens, ben, des siens, il n'y a pas beaucoup de siens. Enfin, il y a une sienne qui se trouve être sa sœur et qui, va pas le voir, parce que, bon, premièrement, elle est morte. Puis deuxièmement, c'est sûr qu'avec un premièrement de même, c'est dur de mettre un deuxièmement, mais
0: Des fois, tout est dit au premièrement.

0: Faut croire que j'en ai fait un. Je l'ai reçu
1: 18 septembre, jour de son anniversaire d'ailleurs, Sarah Dufour avec son nouvel album Dolbo Mistassini qui sera disponible dans les prochains jours. Ça réagit pas mal, on le sait bien que ça fait jaser toujours hein, au 6-12-12 quand on parle de la vitesse dans les quartiers résidentiels. On parle du 40 km/h qui sera instauré dans les différents quartiers de Saguenay. On étudie ça là, avec un logiciel, quels sont les quartiers prioritaires.
2: Les priorités, ouais, c'est ça.
1: Il y en a plusieurs qui nous parlent qu'à Alma, tous les quartiers résidentiels sont à 40 km/h, on l'a fait l'année passée, tout ça. Et on nous dit également que, ben, quelqu'un qui dit, c'est bien beau les enfants, mais les rues sont pas un terrain de jeu. Quand on était jeune, on se tassait, alors qu'aujourd'hui, trois petits points. On n'est pas tout à fait d'accord 100%. C'est un boulevard, c'est pas un terrain de jeu, on est d'accord 100% là-dessus, mais une rue résidentielle, moi,
2: les enfants... que les enfants se tassent pas?
1: C'est plus ça son point, j'ai l'impression. Ouais, hein. Les enfants se tassent peut-être moins quand il arrive une voiture, alors qu'à l'époque, oui, on occupait beaucoup les rues.
2: Hey, on tassait les buts, on tassait les balles, ouais. Let's go.
1: Mais moi, dans mon quartier, c'est, il y a encore des buts, puis il y a encore, puis les enfants se tassent quand les, ben oui.
3: Il y a rien dans mon quartier.
2: Ah ouais. Ouais.
1: Moi, je trouve ça beau. Moi, quand les enfants sortent, puis ça joue dehors, puis les trottinettes, puis les vélos, puis
2: Je t'en ai pété des hockey, moi, dans la rue.
1: Ah ouais, c'est
2: Mon Dieu, c'est là. J'en ai pété aussi des vitres.
1: C'est beau de voir ça. Eh ben, merci beaucoup pour vos réactions. N'hésitez jamais à le faire. Vous savez, hein, ça, les portes sont grandes ouvertes pour vous autres dans le boost. Quelqu'un au téléphone. On va prendre la chance de voir si c'est en lien avec ça. Allô, Énergie?
4: Bon matin,
1: Mylène,
4: ça va bien?
1: Ben oui, ça va Fred. Bien. C'est Fred, ça, hein?
4: Oui, c'est Fred, oui,
1: Tu voulais-tu réagir sur la vitesse dans les quartiers résidentiels?
4: Oui, moi, je suis d'accord avec ça, parce que c'est même à 30, des fois, là, tu l'as dit tout à l'heure, là, quand il y a des enfants, tu sais, il n'y a personne dans la rue, tu peux le rouler ton 30-40, mais quand il y a des enfants dans tout, j'élève le pied, là, c'est pas si urgent que ça, là.
2: Ah, puis Fred, là, je te le confirme, là, moi, j'habite, là, vraiment dans un secteur où l'école est juste à côté, c'est un 30 km/h, là. La police, faut qu'elle vienne faire des opérations quasiment tous les mois, parce qu'il y a personne ou presque qui roule 30, on dirait que c'est une piste de course. Puis il y a une école, là.
1: Ah, ouais.
2: Ah, le monde, ils sont débiles.
4: J'ai déjà vécu sur Malraux, qui est la rue, là, c'est large comme un autoroute. Puis les gens, les autobus scolaires, là, ils respectent pas les boum-boum, un peu ça, les boum-boum, les flashs, là. Ça passe pareil à Saint-Ambroise. Il y a plein de places au Québec. Que à tous les années, les nouvelles sont là, la police est là, puis les gens respectent pas ça, ils roulent trop vite.
1: Les boum-boum, pour toi, Fred, c'est-tu les do-down?
4: Non, c'est les lumières rouges là, qui flashent, là.
2: La pancarte stop sur l'autobus.
1: Ah,
2: dans
1: OK. Ah,
4: ouais, pour les autobus, là.
1: Ah, OK. Mon Dieu, je comprenais pas, là.
4: Moi, j'ai mes cousins qui sont chauffeurs d'autobus scolaire, puis eux autres, ils ont passé un boum-boum. Fait que j'ai retenu le nom parce que c'est quand même drôle à dire.
1: Ben oui.
2: Ouais,
1: on va le retenir.
4: Ouais, ça roule trop vite pour rien. Puis d'un autre côté, j'ai voyagé beaucoup. Je peux te dire qu'il y a des endroits aux États-Unis puis en Allemagne où là, je parle pas des quartiers résidentiels, je parle des autoroutes, où il n'y a pas de limite de vitesse.
1: Oui, c'est vrai.
4: Puis il y a moins d'accidents là que ça avance, que ça garant.
1: Il paraît.
4: Ben, c'est pas il paraît, c'est statistiquement.
1: C'est ça. Ouais.

0: Effectivement. Donc,
1: c'est quelqu'un qui nous dit Fred for president, là.
0: prochain maire de Saguenay, Fred, on te met dans la liste.
2: c'est un ami à moi, fait que je vais lui laisser ça.
0: Oh, c'est bien, ça.
1: C'est toi qui le fournis à médaille.
0: En jetons?
1: En jetons.
0: Hey, Fred, merci beaucoup. T'es bien fait. Tu nous rappelles quand tu veux.
2: Ça fait plaisir.
0: Salut, bye-bye. les phrases vides avec Mario Tessé hier qui était dans sa rentre au poste. Ça gosse, Mario. Ça nous gosse aussi des fois, les petites affaires qui font sacrer. Si vous avez manqué ça hier, bon, on vous l'offre à l'instant dans le beau.
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0: On veut connaître la cassette de jeux vidéo qui vous a déjà fait pogner les nerfs. On va extérioriser comme ça nos démons du passé. Il y a Katia de Greenville qui est à l'écoute. Salut Katia.
1: Allô.
0: Salut. Toi, qu'est-ce que t'as déjà fait à cause de...
1: Moi,
0: que
1: t'as pogné? J'ai déjà brisé mon Game Boy Color qu'il y avait dans le temps. Je venais de l'avoir en plus, ça faisait pas longtemps. Mario Bros m'a tellement fait pogner les nerfs que j'ai fini par enlever le jeu du Game Boy. J'ai foutu le Game Boy à terre, j'ai donné un grand coup de pied dedans.
2: Wow.
1: Fini le Game Boy. Ma mère
0: était
1: comme pas contente.
0: Ben non, parce que c'est dispendieux, ces petites machines-là.
3: Ben, Katia, je vais compatir avec toi, parce que moi aussi, j'ai pété mon Game Boy.
2: Ah oui, hein? Ouais.
1: Ah ben, c'est ça. Les Game Boys, ça fait bien pas des...
3: C'est trop petit pour pogner les nerfs.
2: Mais ça me fait du bien de savoir qu'il y a d'autres gens qui ont pogné les nerfs. Moi, je pensais que des vrais gamers, c'était calme, ça pognait pas les nerfs, ça brisait rien, non?
3: Non, pas du tout.
2: OK, wow!
0: Non, t'es pas le seul avec la violence à l'intérieur de
2: c'est
0: toi.
2: C'est pas de la violence, c'est comment dire, c'est du perfectionnisme.
0: Ouais. Ah, j'aime ça, c'est bien dit. Ça. Merci, Katia, de faire partie de la gang du Midi Show. Francis de Laval est là aussi. Salut, Francis.
4: Salut, Adrienne.
0: Salut. Toi, ta rage t'a coûté quelque chose?
4: Oh, okay, que oui. Moi, c'est Call of Duty de marde.
0: Bon.
3: Pat a craché son café.
0: Qu'est-ce qui s'est passé, Francis?
4: Avec les Christy de Spawn Kill, les grands gamers de ce monde qui ont joué à Call of Duty, ils savent très bien de quoi je parle. Ça veut dire que tu réapparais, puis t'as un tonton de l'autre équipe dans l'autre bout de la map que lui garoche une grenade nowhere. Et ton joueur a rebondi dans la face pour te tuer encore une deuxième fois.
2: Oh oui, continue, on aime ça, je me dis bien.
4: Ça, ça m'a coûté une manette.
2: OK.
4: Et la manette, je l'ai garochée sur le mur. Elle a évité ma TV 42 pouces, peut-être un demi-pouce. J'ai repogné la manette, puis j'ai fait un touchdown, c'était terminé.
2: Oh, wow!
0: Francis!
2: Est-ce que tu joues encore, Francis, ou t'es tatané de casser des affaires?
4: Non, je joue encore, mais Call of Duty fait plus partie de ma liste de jeux.
2: Ah, c'est ça l'affaire. OK, parfait.
0: Il faut savoir reconnaître ses limites.
4: C'est préférable.
2: J'ai tout aimé cette affaire-là.
0: Oh, merci, Francis, de nous avoir fait vivre ce beau moment en onde. Tania Damas est en ligne. Salut, Tania.
5: Salut.
0: Salut. Toi, quel jeu t'as fait pogner les nerfs?
5: Le fameux jeu d'Aladdin.
0: Pourquoi?
2: Ah, oui.
5: Ah, j'étais pas capable, je tombais tout le temps. Oh. C'est ce jeu-là, je sais pas pourquoi, j'ai jamais été capable de jouer comme du monde.
0: C'était quoi le but du jeu? C'est-tu comme Aladdin, le film? Demande la fille qui game pas.
5: Ben,
0: là.
5: Dans le fond, c'est un peu le même style que Mario Bros. Là.
0: Okay.
5: Tu sais, j'avais des petites affaires à sauter et des choses comme ça. Puis il fallait tout le temps que je recommence.
0: Ah, oh, ouais, ça peut être fâchant, ça.
2: Puis c'est, je sais pas si c'est un jeu stupide, là, mais on dirait que c'est pire quand c'est niaiseux, puis que t'es pas capable de le faire.

0: tu sais, des fois, t'as des jeux, c'est compliqué, tu peux comprendre, mais des, tu sais, des fois, c'est
1: un ah, ben, c'est vrai qu'il y a des affaires qui gossent. Ouais. Mourir en faisant le truc des 100 vies, c'est fâche. C'est juste comme je l'avais, là.
2: Ah, ouais, comme... Oh, merci, Tania. On va aller parler avec Joël de Cowansville. Salut, Joël.
3: Salut, la gang.
2: Qu'est-ce qui t'a fait pogner les nerfs, toi?
3: Ben, en fait, c'est pas moi, c'est mon frère. C'est, on jouait à Guitar Hero, à 360 à l'époque. Il a essayé de faire une chanson à expert, puis il arrêtait pas de manquer sa shot. Fait que lui, il a juste déplugué sa guitare, déplugué sa Xbox 360, puis il l'a lancé par la fenêtre du deuxième.
2: Ben non!
3: Une demi-heure après, il est parti prendre une marche au Walmart pour s'en acheter un autre.
2: Ben oui, mais là, Joël, tu dis que c'est ton frère. C'est toi ou c'est ton frère pour vrai?
3: Non, c'est mon frère.
2: Ok, je voulais juste être sûr.
1: Wow.
0: C'est drôle du monde qui se fâche. Ça me fait tellement rire, moi, ça, là.
2: Sur des objets inanimés.
0: Ben oui, en plus.
1: C'est
0: là.
1: Ça. Mais c'est tellement frustrant. Ben oui, mais ce que tu brises coûte tellement cher. C'est ça. Ça ne fit pas ensemble, bon, on dirait.
0: Il faudrait que tu te mettes un pain tranché à côté et passer là-dedans à la place. Ça fait moins mal aussi.
1: C'est
0: que...
1: un pain blanc pas cher. Ben là, oui, pas c'est une affaire des affaire, grains. Ben là, non, franchement, non.
2: C'est bien une bonne idée.
3: On reste quand même une console du temps en
0: là. Ah oui, c'est ça.
1: Oui, c'est ça.
2: Merci, Joël. On s'en va de l'Outaouais maintenant parler avec Richard de Gatineau. Salut, Richard.
4: Salut, ça va bien?
2: Salut, ben oui. Quel jeu t'a fait pogner les nerfs?
4: Ben moi, je suis un joueur de poker, OK?
2: OK.
4: Puis, quand je joue au poker, faut que tu joues en ligne. Puis, c'est à l'argent, puis tout ça. Puis, j'ai commencé à jouer à un jeu qui s'appelle le Poker Star. Puis, j'ai commencé à jouer à ça. Puis, c'était quand même de l'argent que tu mettais dedans. Mais je trouve que ce jeu-là, quand tu joues, ben c'est comme... On dirait que c'est tout le temps truqué. Fait que là, ben j'ai perdu une main, mais contre une autre grosse main, puis autre moi. Mais j'étais tellement fâché que j'ai frappé sur mon ordinateur, comme sur le clavier, mais c'était un laptop que j'avais acheté pour jouer. Et je l'ai arrêté.
0: Oh là, non.
4: Il venait de l'acheter, là. Ça faisait même pas une semaine que je l'avais.
0: Mais en plus, toi, tu jouais pour l'argent, tu sais. Des fois, c'est l'orgueil qui en mange un coup, mais là, c'est l'orgueil, puis tu perds
1: et l'argent. C'est ça.
0: Ouais, c'est pire.
2: Mon doux. Merci, Richard, de nous avoir partagé ça. Je pense que ce qu'il faut retenir des dernières minutes du midi show, c'est achetez-vous un pain tranché blanc.
0: Oui.
2: Pas de graines, pas de noirin. Le de base, là, pour varger dedans si vous pognez les nerfs.
0: Vous fessez d'une fesse de jambon ou quelque chose de même, tu sais, quelque chose de le fun.
2: Oui, oui. Une fesse de jambon, t'as déjà fessé là-dedans?
0: À chaque fois que je vais à l'épicerie.
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0: dus.
1: On en fait une, Madame Fréchette?
0: Oui, on essaye une.
2: Christine?
0: Qu'est-ce qu'il y a?
2: Pas sûr, moi, une toune de rock pour ta campagne.
0: C'est pas du rock, c'est du metal.
2: Du metal?
0: Oui.
2: Comme dans heavy metal?
0: Non, comme dans la phrase metal, qu'il faut que je trouve une idée au plus gris, parce que les sondages sont moins bons.
2: Ça marche pas avec ton image, Christine. Yeah. Les gens te voient pas comme une hard rockeuse, mais ils te voient comme une madame.
0: Ben, il y a un groupe metal qui s'appelle de même. Donc, Iron Madame.
2: C'est-tu ce que je veux dire quand je te parle de ton image?
0: Ben, je le sais, certain.
2: Oui,
0: tu me prends-tu pour un
2: C'est écrit sur ta guitare.
0: Hein?
2: C'est marqué Gibson Les Paul.
0: C'est Les Paul.
2: Tu peux pas chanter du heavy metal.
0: Pourquoi?
2: Ça parle de la mort.
0: Ben oui.
2: Le mot die à tous les couplets.
0: Ben, c'est ça, je chante dans la douche à tous les jours.
2: Bon, Christine.

0: Le quiz.
1: Aujourd'hui, les questions qui tuent, c'est le même principe que tout le monde en parle. Je vais des fois l'adresser à Mario ou à Jen, mais les deux, vous pouvez répondre si ça vous inspire là, ou ça vous tente. Mais on vous demande de pas trop réfléchir et de répondre la même chose, la première chose que vous pensez. OK.
2: C'est stressant.
1: Ben, je sais. Attention, Jen, la question qui tue. Tu dois te faire faire une plaque d'immatriculation personnalisée. On sait que t'aimes ça, t'en as parlé cet été. Quel mot, peut-être t'es obligé, quel mot tu fais inscrire?
2: Ah, c'est...
1: conne.
3: Conne. Oh,
4: conne.
3: Oui. Ah, c'est bon.
4: Sexy rooking.
2: Non, c'est ça. Y a pas de monde. Y a pas de monde. Non.
4: Rooking machine.
1: Rooking.
2: Rooking.
1: Ça rentre pas, je pense.
2: Rooking.
4: Ben, rooking, la machine.
2: Non, non.
1: Oui,
2: ouais,
1: oui,
2: ouais,
1: oui.
2: Ouais,
1: Mario, t'as-tu une plaque,
4: Mars 777.
2: Ah.
1: Pour Mario 777. Ben oui. Ouais. Ben oui. 666, ça sent encore plus,
4: ouais. Ah ouais, non, mais pour vrai, je comprends pas.
1: Non.
4: Puis tu payes pour ça un peu.
1: Oui,
4: ça.
1: Tu payes plus, ouais. Ben oui.
2: C'est ça, tu sais, tantôt, on disait, que c'était pas cheap là-dessus. Moi, tu sais, payer pour 300$ pour une plaque d'immatriculation personnalisée, je trouve que c'est un mauvais investissement.
4: Moi, je trouve que c'est mettre beaucoup d'argent sur ta plaque pour montrer aux autres automobilistes que t'as un petit bat.
2: Ben, Mario.
4: Ben, non, mais à un moment donné,
2: on va se faire taper ses doigts pour dire des faits ici, je pense pas.
4: Non, mais tu sais, mettons ta plaque, c'est Devil 66.
1: Ouais, non, c'est ça, là.
4: C'est ça, là.
1: Mario.
4: Oui.
1: Tu dois absolument coucher une fois avec une personne connue du même sexe que toi, tu couches avec qui?
2: Ouh.
4: Ben, mon premier choix, ça serait toi, ça.
1: Bon.
4: Ah ouais? Parce que, tout le temps qu'à commencer, tu sais, je veux dire, je vais me faire élargir ça.
1: Non.
2: Oh mon Dieu.
1: Oh non.
3: C'est très graphique, ça.
1: C'est très graphique.
4: Non, bon. Non, mais pas vrai. Non, c'est pas vrai. Non, blague à part, là, je dois avoir une relation homosexuelle une fois dans ma vie.
1: Oui, oui, oui.
4: Je pense que je prendrais Brad Pitt.
1: Brad Pitt.
4: Juste pour dire aux filles, moi, je l'ai fait.
1: Moi, je l'ai cloué. Ouais. J'ai séduit Brad Pitt.
4: J'ai adoré ça.
1: Ben oui.
2: Je comprends.
4: Mais en fait, on n'a pas baisé. Sais-tu quoi? On a fait l'amour.
2: Oui, oui.
1: Ben oui. Jen?
2: Dua Lipa.
1: Dua Lipa. Ah, oh, oui,
2: ouais,
1: ça va
2: jouer. Mais tu sais, c'est ça, là. Peux-tu rester upper body, mettons? Tu sais, rester dans le haut, là.
1: Dans le haut, tu veux pas. OK, je comprends.
4: Tu veux pas aller dans le bas de Dua Lipa?
2: Pas du tout.
1: Pas du
2: mais,
1: tout.
2: Puisque le faux, il le fraudera, oui. Là, avec plaisir. C'est Dua Lipa, y a pas de doute.
4: Toi, Seb, ça serait avec qui, mettons, ton choix?
1: Mon choix
4: masculin, là.
1: Mon choix masculin. Je sais pas, attends, je vais
4: peut-être Sylvester Stallone dans Rocky IV.
1: Ah. Oui, parce qu'il commence à être trop vieux, là. Il marche avec une canne, fait que je serais comme, il y a comme 80.
2: Non,
1: il
2: faut respecter.
1: Dans Rocky
2: IV,
1: oui. Dans Rocky IV, oui.
4: Ben, il est tout le temps huilé, en plus, dans Rocky IV.
1: C'est ça, c'est parfait. Bon, parfait. Attention, Jen.
2: Ouais.
1: Tu dois à l'instant révéler la pire émission de télé à laquelle tu as déjà participé et pourquoi.
3: Ah oui.
2: Attends.
1: OK.
2: Ben, le monde de Christo.
1: Ah oui.
2: Non, mais attends, j'en ai-tu... J'ai-tu d'autres émissions de télé... De mauvaises émissions de télé auxquelles j'ai participé. Non, je pense que c'est vraiment le monde de
1: Christo. C'est un concours de rot à Musique Plus.
2: C'est un concours de rot que j'avais à faire à Musique Plus. Ouais, je pense que c'est le pire.
1: C'est le pire. OK, Mario.
4: Moi, encore la question.
1: Dans le fond, tu dois révéler la pire émission de télé à laquelle tu as déjà participé et pourquoi c'était la pire.
4: Bon, il y en a beaucoup.
1: Il y en a beaucoup.
4: L'heure du mini-pot, je pense.
1: Ah oui, hein?
2: Ah.
4: À RDS.
1: Mais ça devait...
4: On était sûr que ça partirait notre carrière. Je pense que c'est la première télé que j'ai fait avec José. Puis on jouait au mini-pot, puis ils nous avaient un micro-cravate sur notre T-shirt.
1: Oui, oui.
4: Et il y avait tellement de vent que tout ce que t'entendais, c'est « Alors, Mario Tessier, donc... J'en ai fait beaucoup des mauvaises émissions de télé, j'en ai même animé.
1: Attention, Mario.
4: Oui.
1: On t'offre 200 000 piastres pour manger juste du tofu pendant un an. Est-ce que tu relèves le défi à tous les repas, évidemment? Là.
4: 200 000?
1: Oui.
4: Pas, tous les repas?
1: Tous les repas, le matin, midi, soir, mais tu peux l'apprêter, là.
4: Ça peut pas être une fois par jour?
1: Non, non.
4: Non, mais la vie est trop courte.
1: La vie est trop courte.
4: Je vais peut-être mourir, tu comprends? Puis je peux pas mourir en mangeant du tofu pendant un an.
1: Je comprends.
4: C'est sûr que le gars impliqué puis engagé en moi te dit que j'ai le goût de prendre le 200 000 puis le donner une bonne œuvre.
1: Ah, ben oui!
4: Mais non, non, il n'y a pas assez d'argent. Je mange du tofu trois fois par jour pendant un an. Ça n'arrive pas, non.
2: 200 000, oui.
1: 200 000, oui, OK.
2: Non, mais je suis pas fan de tofu. En fait, tofu ferme, j'aime pas vraiment ça, mais tofu soyeux, mettons, tu peux te faire des tartinades du tofu soyeux.
1: Tu peux te faire
2: des full bonnes tartinades avec ça. Vraiment, vraiment.
4: Du tofu soyeux, c'est du tofu que t'as pas mis dans le frigidaire, c'est quoi?
2: Non, c'est juste qu'il est mou, en fait. Puis tu peux faire des sauces pour des pâtes même avec ça, puis c'est full bon.
4: Ah ouais, mais le déjeuner, tu pourrais te faire des tartinades au tofu.
2: Ouais, exact. Parce que tu peux, t'es pas obligé de manger juste du tofu, tu la prêtes comme tu veux, là.
4: Non, il a dit que tu manges juste du tofu.
2: Non, mais tu la prêtes comme tu veux.
1: Tu la prêtes, oui, mais c'est du tofu pareil, là.
2: Fait que, je sais, mais
4: si t'as pas de légumes, c'est juste du tofu, là.
2: Ben, excuse, c'est pas tes règles. est-ce que j'ai le droit d'avoir des légumes, s'il vous plaît?
1: OK, on va donner des légumes.
2: Parfait, je prends 200 mètres.
4: Ah, il y a quelqu'un qui dit, est-ce qu'on peut,
3: Ah ouais, hein?
4: Attends, il y a quelqu'un qui dit le tofu. 60 joints, une seule saveur.
2: Ah, c'est vrai que ça goûte. C'est...
1: 60 joints, une seule saveur.
4: En fait, le mot que tu cherches, ça goûte la tristesse.
2: Oui, c'est triste, mais c'est ça.
4: Il y en a du bon.
2: Il y a moyen vraiment que ça soit bon.
4: Ricardo, il y a une très bonne recette. J'en ai fait beaucoup pendant la pandémie. De tofu général Tao.
2: Oui, c'est ça.
4: C'est super bon.
1: Oui. OK, une dernière. Jen, tu apprends qu'on fait un film sur ta vie. Qui doit jouer ton rôle?
4: Oh mon Dieu.
2: Ah! Ouais. Cole Caulfield.
1: Ça, pour les gens qui savent pas, cet été, il y a des gens qui ont remarqué que t'avais peut-être une ressemblance du haut du visage avec Cole Caulfield.
2: Il y en a qui disent c'est le bas du visage, il y en a qui disent c'est le haut du visage, il y a des gens c'est comment, mais t'es une copie conforme. mais je sais pas, là, qui veut, mais juste pour être comme un peu funky.
4: Ça prend une rousse.
2: Non, j'aimerais que ce soit... Mm-hmm. Mireille Degler.
1: Mireille Degler.
4: Qui est une très bonne comédienne. Ouais. Que je connais bien.
2: Elle va pas jouer moi enfant.
4: Je peux t'arranger ça. Je la connais bien, Mireille.
1: Parfait. Mireille Degler.
2: Daniel Ouimet.
1: Daniel Ouimet. OK. On y va, oui, pourquoi pas.
4: Oui, mais c'est une très belle femme, Daniel.
2: Oui. Pas de problème avec ça. OK. Sinon,
4: Qui pourrait te jouer?
2: Mais qui pourrait me jouer?
4: Rémi Girard, il joue n'importe quoi.
2: Oh, oui.
1: C'est vrai, il joue
2: dans tout. Ça, c'est une bonne idée.
1: Mario, pour ton rôle.
4: On a les lois.
2: Rémi Girard.
4: Écoute, qui pourrait me jouer, moi?
1: Oui.
4: Ça a l'air qu'Arnaud Soli me ressemble. C'est un de mes gags d'un show qui est au début, si je me présente, pour les plus vieux, je suis Mario Tessier, des grandes gueules. Pour les plus jeunes, je suis Arnaud Soli dans 10 ans.
1: Oui.
4: Et ça arrive beaucoup, puis je trouve ça triste.
2: Mais Arnaud Soli, moi, je le trouve full sexy.
1: Ben oui.
2: Sérieusement. Tu l'as-tu vu dans Deux femmes en or?
4: Quand il se rentre la flûte dans le nez ou?
2: Non, mais là, c'est ça que à quoi tu penses. Non, dans Deux femmes en or, là, celui qui est sorti avec Karine Gontainman puis Laurence Leveque.
4: Il est sexy.
2: Il est 100% des femmes à qui j'ai parlé de ce film-là m'ont dit « Hey, Arnaud, sexy là-dedans. Okay. » Il fait un genre de peintre chaud.
4: Ah ouais.
2: Fait que c'est un compliment.
1: OK.
4: Ah ben, tant mieux.
1: Ben voilà,
4: c'est Arnaud Soli. Non, je l'aime beaucoup, il a beaucoup de talent, mais oui. C'est ça.
1: Ben non, c'est ça.
4: Ben,
1: OK.
2: Non, mais t'as le droit.
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0: Bonjour toi, ici Phil Fredette, ton animateur de Pastoral. J'ai aujourd'hui avec moi en studio le chansonnier Crépuscule. Bonjour.
1: Bonjour Phil.
0: Alors toi, tu chantes des chansons d'espoir.
1: Ah, toujours.
0: On peut voir ça en lisant les titres de tes chansons ici.
1: Oui.
0: J'espère que je vous dérange pas trop.
1: C'est ça.
0: J'espère que le chèque du loyer passera pas aujourd'hui.
1: Toutes des chansons d'espoir.
0: Et tu vas nous en chanter une.
1: Oui, puis c'est un défi pour moi.
0: Oui.
1: C'est d'habitude, je chante dans un salon devant mes chums qui sont juste 2-3.
0: Ah, mais c'est déjà 2-3 fois plus que notre cas d'écoute.
1: Une chanson d'espoir qui s'appelle J'espère que tu comprends.
0: Oui.
1: C'est un gars qui dit à sa blonde qu'il l'aime pas pour sa chair, il l'aime pour elle.
0: C'est beau.
1: Ma guitare est sur iPhone, je vais en partir.
0: Intéressant.
1: Ah, c'est trop vite, là.
0: Ah, c'est vrai.
1: En tout cas, je vais en chanter de même.
0: Sois bien à l'aise.
1: C'est pas ce qui se passe, c'est pas parce que je trouve pas belle. C'est pas grave, c'est pas...

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1: Dis quoi?
3: Ouais, ben là, je m'adresse aux fans des Canadiens de Montréal. Vous pouvez texter également au 6-12-12, oui ou non. La question est la suivante. Chris Kreider à Montréal, c'est oui ou c'est non? Chris Kreider.

0: L'un qui est détesté à Montréal parce que c'est à cause de lui que Carey Price s'est blessé. C'est lui, 2012, avec les Rangers de New York qui était rentré en collision avec Carey Price. Et selon plusieurs, ça l'a enlevé possiblement une place aux Canadiens en séries éliminatoires.
1: Je me rappelle comme c'était hier.
0: Je m'en souviens aussi, mais écoute, ça fait longtemps, là, tu sais, ça fait très longtemps de ça, de cet événement-là, puis est-ce que Carey Price est revenu de même par la suite? On peut penser que oui, c'est en 2014 que ça s'est passé.
1: Okay.
0: Et après, bon, on a perdu Carey Price de la série, puis les Rangers ont facilement disposé du Canadien à l'époque. Et Chris Kreider, bon, a fait son bonhomme de chemin avec les Rangers. A signé avec les Ducks d'Anaheim. C'est fait changer aussi, je me souviens plus. Mais avec les Ducks d'Anaheim, et là, Chris Kreider, les Ducks d'Anaheim ont beaucoup de problèmes. Suite au contrat de Leo Carlson, là, on veut signer Cutter Gauthier. Le problème, c'est qu'il n'y a plus de place en masse salariale. Donc, on a décidé de libérer Chris Kreider. Et Chris Kreider, c'est pas un pic, c'est pas un, oui, il est 35e, mais c'est pas un joueur fini. 22 buts l'an passé. 6 pieds 3, 232 livres. Il y a eu une grosse saison de 39 buts il y a 2 ans. Sa production est en chute libre peut-être un peu depuis ce temps-là, mais quand même, c'est une vingtaine de buts assurés, Chris Kreider.
1: Puis lui, là, il semblait qu'il était bien d'accord. Hein?
0: Il veut jouer dans l'Est. Dans l'Est, ça inclut évidemment le Canadien. Ça peut inclure les Sabres de Buffalo. Ça peut inclure les Bruins de Boston. Chris Kreider, là. Le voulez-vous à Buffalo, à Buffalo, à Boston ou à Montréal? Tu sais, Buffalo, Boston, tu vas l'avoir d'en face, là. Tandis qu'à Montréal, il va être avec toi. Puis Chris Kreider, sur un deuxième trio à Montréal, là, me semble que c'est pas mal le chaînon manquant, là, c'est comme ailier. C'est un gars de série en plus, en 135 matchs de série, à 50 buts. C'est un gros bonhomme, je vous l'ai dit tantôt, 6 pieds 3, 232 livres. Moi, le passé étant le passé, là. Chris Kreider, on le prend à Montréal. J'espère que vous... En plus, il ne coûtera rien. Il ne coûtera pas Michael Lange, pas un choix.
1: C'est ça, tu le payes combien,
0: il
1: lui?
0: Il ne coûtera rien.
1: Ben, 5-6 millions?
0: Ben, peut-être, je sais pas. Essaye de trouver l'argent, fais quelque chose. Fais quelque chose, là. Je suis désolé, mais c'est pas... Il y a eu un été où il y a... Tu sais, Kent Hughes a bien fait ça, les prolongations de contrat de Demidov, puis de Lennartson, puis tout. Oui, les prolongations de contrat, c'est beau ce qu'il a fait. Sauf que là, si tu veux aller plus loin, ça prend un coup d'être là. Ça prend un coup d'être là. Puis là, Chris Kreider tombe du ciel, il ne coûte rien. Puis oui, ça a privé le Canadien, peut-être. On ne saura jamais d'une finale à la Coupe Stanley. C'était contre les Kings, c'était là. Peut-être que le Canadien aurait même gagné à la Coupe Stanley, on ne saura jamais non plus. Mais c'est pas arrivé. Fait que lâche chez moi quand Chris Kreider, c'est un décœurant. Regarde, on n'est pas là pour dire hey, tout est fin. Tu veux que ça joue? Viens jouer. Oh non, tout est pas fin, toi. T'as pas été. Non, mais Carey Price est plus là, il joue plus là.
2: À 35 ans, c'est peut-être pas un coup d'éclat, hein? C'est peut-être juste.
0: Non mais hey, il coûte rien. Non, mais il va faire 20 buts facile. C'est un gars de 20 buts minimum, présence physique. Montréal, la présence physique, là. On a vu Claude Caulfield dans la série, c'était plus ça ben. Là. Mais c'est ça. Il coûte rien. Tu sais, si on n'essaye pas, moi, je veux que Kent Hughes essaie. Puis lâche-moi le passé, là. Ah, Montréal, il y a blessé. Non, lâche-moi ça. Tabarnouche, tabarouette. On l'essaie, Chris Kreider. Puis j'aime bien mieux l'avoir avec moi que contre moi. C'est tout. Vous avez le droit de pas être d'accord, c'est bien correct. On sera pas mauvais amis pour autant.
3: 6-12-12, si vous voulez réagir là-dessus, gênez-vous pas, hein. On aime bien ça, avoir vos commentaires. Via le 6-12-12 et le micro iHeart également, ou encore le 690-9400. Ce sont les mêmes numéros pour participer également à notre jeu qui dit vrai. 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

0: On dîne en gang. Daniel de Grambe est là. Bruno Villeneuve aussi qui nous a texté au 16-12-12. David, on aime ça vous lire. Merci de faire partie de la gang.
1: Merci de nous écrire. D'ailleurs, vous pouvez participer là, parce que je vais vous donner des choix de super pouvoirs. Puis vous allez me dire celui que vous avez le goût d'avoir.
2: Ça, j'aime ça.
1: Ouais. Donc, ta main gauche est une imprimante photo. Tu peux donc imprimer n'importe quelle photo 4x6 partout où tu es.
2: Wow.
1: Tu peux faire bouillir de l'eau si tu fixes un chaudron pendant 15 minutes sans bouger ton regard, sinon faut que tu recommences à zéro.
2: Ah, ben les photos, ben c'est le fun d'avoir une imprimante comme ça.
1: Je pense que c'est le fun quand même. C'est juste c'est lourd à traîner, tu sais.
0: Ah, est-ce que ta main a la forme d'une imprimante?
1: Oui, c'est une imprimante. Ah. C'est pas une forme de main, c'est une imprimante.
0: Oh, attends, je vais revoir mon choix.
2: Pour vrai, pourquoi?
0: Ben à la limite, je te demanderai à toi d'imprimer mes photos.
2: Toi, t'as mieux faire bouillir de l'eau.
0: Ben, je pense.
2: OK, c'est bon.
1: Mais c'est vrai que ça peut être donnant-donnant. Tu sais, tu me fais bouillir un chaudron, puis je te donne
2: Je te donne
1: pas. C'est très bon.
2: Je pourrais t'imprimer des photos du chaudron pendant que tu le regardes.
0: J'aime ça.
2: Malade, toi.
0: Mise en abîme.
1: C'est ça. C'est vraiment bon.
2: On est une équipe.
1: OK, tu peux te cloner, mais tous tes clones sont très sous et gravement sur la poudre.
2: OK, fait que mes clones.
0: C'est Patrick Gros, du lundi au vendredi.
2: Hey, pas la poudre.
0: Non.
1: Juste très sous. Ou tu sais toujours quand quelqu'un ment, mais quand ça arrive, tu dois obligatoirement le frapper au visage avec un fer à repasser.
2: Oh! Hey, les deux affaires sont le fun.
1: Oui, hein? Imagine ton enfant veut te conter un petit mensonge blanc.
0: Oh, mais ben non! Puis tu peux pas t'empêcher de le frapper.
1: Non, c'est obligé. T'es obligé de le frapper.
2: Mais des clones sous pis ça a poudre, c'est quand même drôle, non?
1: Ben, ça dépend. Moi, je connais des gens sous la poudre, ils sont pas drôles du tout.
2: Ah ouais, OK.
1: Ouais. Tu sais, ils peuvent jouer toutes tes économies, là. Ils peuvent dépenser tout ce que t'as parce que c'est tes clones, ils ont accès à ton compte de banque.
2: Puis l'autre, c'est de frapper des enfants avec un fer.
1: J'ai pas dit des enfants.
2: Ah, c'est ça que j'ai entendu.
1: Oui.
0: Frapper des gens qui mentent.
1: Dès que quelqu'un ment, tu le sais, mais t'es obligé de le frapper avec un fer à repasser.
0: Mais les clones, on peut les embarrer dans une petite pièce sombre.
2: En même temps, j'aime pas les menteurs, moi. Fait que, Varger, c'est un menteur. Ça peut être le fun aussi.
0: Je vais répéter ce que je t'ai dit à peu près 14 fois depuis qu'on a commencé à travailler ensemble, Pat. Je ne veux jamais que tu rencontres mes enfants.
2: Pour vrai?
0: Jamais.
2: Ben, sont-ils gentils?
0: Mais ils vont, c'est des enfants, ils vont mentir.
2: Ah,
0: là.
2: Ben là, s'ils mentent, ils vont manger un coup de fer dans le fond. C'est bien malheur.
1: Là, à votre choix, y a-tu branché, y a-tu pas branché, c'est vraiment votre
2: Il est branché.
0: Non. C'est trop violent.
2: Là, je parlais plus de tes enfants, là.
0: OK.
2: Non. Parlais des miens.
1: Voyons, on parle! Ça dégénère, on va y aller avec un autre.
0: Okay. Oui.
1: Quand tu jouis, tu te transformes en cobra pendant 25 à 40 minutes.
2: Wow.
1: Ouf! Ou tu fabriques des oreilles avec tes mains sur commande.
2: Attends un peu, tu
0: attends, j'ai des questions de suivi, là.
2: Ouais. La dernière.
1: Tu fabriques des oreilles sur commande avec tes mains.
0: Tu les distribues.
1: Ah, tu fais ce que tu avais.
2: Moi, c'est ça, c'est clair. Je vais donner des oreilles à tout le monde. Je veux fabriquer des oreilles avec mes mains sur commande.
1: Ça va-tu être gossant?
2: Ça barouette.
1: Hey, Pat, arrête pas de donner des oreilles à tout le monde.
2: J'entends trop.
1: Oui. Et là, t'en as, tu peux les lancer, tu peux les faire frais.
2: Wow. Frais, c'est le fun.
0: Tu peux frais, faire des oreilles.
1: Ben, des oreilles de Chris, c'est juste une autre...
0: C'est-tu comme la bouffe du futur? On mangera pas des insectes, on va manger des oreilles.
1: Des oreilles de pâte.
0: Je n'aille pas ça, moi.
2: Des beaux petits lobes.
1: Il y a personne qui a choisi, quand tu jouais, tu te transformes en cobra pendant 25 à 40 minutes.
0: J'aime pas les serpents.
2: Pas vraiment, moi non plus.
1: C'est sûr, ça demande un niveau. Il faudrait que la personne qui est avec toi a toujours une genre de branche en Y.
0: Puis c'est automatique. Mettons que je... Là, c'est peut-être trop loin pour une heure de lunch, je vous me le dirai, là.
1: Non.
0: Mettons, je suis en train de faire l'amour avec mon conjoint.
1: Non, tout est correct.
0: Puis là, mettons qu'il y a jouissance de sa part, il devient un cobra
1: Ben, ça dépend si c'est lui qui a le super pouvoir,
2: Ben oui.
1: Tu sais?
0: Moi, je l'aime pas super pouvoir.
1: Ben non, c'est sûr, c'est dégueulasse.
0: Je veux pas Non.
2: Non.
0: On dirait que je me serre un petit peu les fesses.
2: OK, parce que toi, c'est les fesses.
0: Non, c'est pour ça que je me serre.
2: OK.
1: Mais je comprends. Non, mais je comprends. Moi aussi, je trouve de quoi d'un peu dégueu. Tout se ferme.
0: Ouais. Je suis chaud.
1: Bon, ben, j'en ai un autre.
2: OK, vas-y.
1: Bon, tu peux guérir toutes les blessures, mais ça marche juste quand tu portes un costume de docteur sexy relafourche avec une trousse de premiers soins d'enfant.
2: J'aime tout. Continue.
1: OK. Puis, tu peux voir comment les gens vont mourir, mais toujours sur cette musique.
2: Le choix est facile.
1: Tu penses?
2: Ben oui, c'est extraordinaire, ça.
1: Ouais, mais là, imagine, là, c'est tes proches, là.
2: Ben, c'est tes proches, mais c'est tout le temps drôle, pareil, là.
1: Fait qu'il arrête de faire des tonneaux en char, puis là...
2: Ben oui. Ben, avoue.
1: Ouais, j'avoue, ça rend ça plus
2: C'est quand même très drôle, là.
1: Je trouve ça un peu violent, quand même.
2: Ah oui?
1: Mais tu sais, tu peux guérir toutes les blessures.
0: Moi, c'est ça. Moi, je guéris toutes les blessures. Ça me dérange pas d'avoir quelque chose en fourche si je peux guérir
1: des cancers. Non, c'est pas de c'est vraiment la fourche.
2: Ouais,
1: puis t'as une trousse de premier soin d'enfant, puis t'es comme, ce sera pas long, je m'en viens vous guérir. Puis là, tu te penches avec ta raie à l'air.
0: Ça me dérange pas, là, pour sauver des enfants, je le fais, là.
1: J'avoue, mais les deux sont quand même...
2: Oui, pour sauver des enfants.
1: OK, un petit dernier,
2: Tu vends-tu des livres pour enfants, par hasard?
0: Oui, oui.
2: Ah, c'est pour ça que t'es aimes tant.
0: Andréanne Brunet, lelibraire.ca, vous allez trouver tous les livres.
2: OK, parfait, on va aller lire ça.
1: OK, t'as de l'argent à l'infini, mais la seule chose que tu peux t'acheter délibérément, c'est des bobolettes de Richard Zednik et du poil à gratter.
0: Ouf, c'est bon.
1: Ou tu peux construire ce que tu veux d'un simple geste. Mais wow. Tu dois demander des permis à la ville à chaque fois avec tous les documents nécessaires, les plans signés par un ingénieur pis tout. Mmh. Un coup, c'est fait, là. Deux ans plus tard, tu peux construire, là.
0: Moi, c'est ça, là. Je vous rappelle que ce matin, j'étais avec un ingénieur pour des trucs de rénovation. Ouais. J'aimerais ça cliquer des doigts pis s'emparer, là. Moi, c'est ça, full.
1: Ouais, mais des bobolettes de Richard Zednik.
0: Justement. Je vais y aller pour la construction.
1: Moi, je pense que je prends les bobolettes.
2: Ouais, moi aussi, je prends les bobolettes.
1: Ben, c'est sûr que tu peux les revendre puis peut-être acheter d'autres choses avec ça.
2: Ah oui, certain.
1: C'est ça.
0: J'ai pas pensé au recel.
1: Ben non, mais c'est correct pour les travaux. Je trouve ça super.
0: C'est trop fort. Mm-hmm. Merci, Corinne.
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0: Représentant américain au commerce.
1: Oui, c'est le ministre des Finances du Canada.
0: Ouais.
1: Écoute, on est supposé négocier ces tarifs.
0: Ouais, vous êtes tous des esclaves.
1: Ouais, on peut-tu parler en modérant les insultes?
0: OK, OK. Bon. Alors, ne mange pas trop, genre de marde.
1: Non, non, je toi, ne fais pas d'abus, là, dans l'allage de chier.
0: Bon, voulez-vous négocier ou voulez-vous pas négocier, le cas?
1: J'ai pas d'objection.
0: Ben, c'est écrit dans tous vos journaux qu'on est supposé avoir une entente entre les deux parties.
1: Mais c'est pas l'idéal.
0: Que
1: tu vas voir dans le miroir, qu'est-ce qu'il y a entre tes deux parties? Ouais. C'est pas mal de trou de cul.
0: Vous riez de nous autres, hein?
1: C'est vous autres qui riez de nous autres.
0: Vous riez de notre dette.
1: Ben oui,
0: dites qu'on est sur la carte de crédit. Ben, vous avez traité notre président de credit.
1: Ah non, non, c'était Chris Cave.
0: Oh, excusez, ça change tout.
1: Bon, regarde, si on peut se rencontrer, là?
0: Oui, oui.
1: T'as ton agenda?
0: Oui, c'est mon iPhone. Là.
1: Bon, t'as ton iPhone?
0: Oui, les deux mains, là.
1: T'as ton assistant, pas loin?
0: Bon, je vois que t'es sérieux, là.
1: Non, si j'ai dit trois fois le mot « tonton », c'est parce que c'est ce que je pense de toi.
0: Ah, OK, non, non, oui, oui.

0: Préparez-vous, c'est l'heure. Le coup de 16h20.
1: Allô?
2: Notre complice s'appelle Caroline et veut qu'on piège son ex-chum parce que c'est tout récent leur séparation. Ils sont en très bon terme.
3: Oui, ils s'entendent super bien puis oui. Ça s'est bien passé cette séparation-là.
2: Sauf que lui, il y a encore beaucoup de stock à elle chez eux, même pour une couple de centaines de dollars, là, dont une Nintendo Switch, des vêtements, tout ça.
3: Et tout, c'est un gars de 20 ans et oui. Tout ce qu'on va mentionner, c'est vraiment les items oui. Qui se posaient de lui redonner éventuellement.
2: Là. Exact. Fait que là, elle voulait jouer un petit tour pour lui mettre un peu de pression. Fait que on va y en mettre pas mal parce qu'on va lui annoncer que elle a engagé un avocat. Puis non seulement ça, il y aura aussi une firme de huissier, là, quelque chose de même là.
3: Oui, qui c'est un nom en fait qui pourrait servir à un vrai commerce éventuellement.
2: Oui.
3: J'aime le nom. On devrait partir ça.
2: On devrait. Donc on va le piéger. Puis Mario, tu vas prendre une voix connue, mais pas mettons d'un gars de cet âge-là. On va dire ça comme ça.
3: Ouais. Ben c'est pas, j'espère parce que sinon il va me reconnaître, mais je pense oui. Pas.
2: Non, ça devrait être correct, okay. Semble-t-il qu'il nous écoute pas. Fait que,
3: okay. On
2: va en profiter. On appelle le Luc, parfait.
3: Ouais, il est en train de composer avec ses gros doigts difformes.
2: C'est ça.
4: C'est tellement gratuit.
2: Tiens. Ah, tu as mis trop de pression, je pense, là.
3: Oui, oui, il est encore en train de composer.
2: Après,
3: de
2: choquer, son intérieur urbain puis tout, là.
3: OK, ça va sonner.
5: Allô?
2: Oui, bonjour, monsieur Zachary Roy.
5: Oui, c'est moi.
2: Je suis maître aimé d'amour de la firme C'est aimé comme moi je t'aime. Je suis avocat. J'ai été mandaté par madame Caroline Gilbert dans le dossier de votre séparation.
5: Qui?
2: Ben, votre ex Caroline Gilbert, là. Votre ex. C'est votre ex.
5: Ouais, Caro, hein?
2: Ouais, exactement. Donc, j'ai été mandaté par elle, là. Avant de poursuivre, monsieur Roy, avez-vous à portée de main l'Ancien ou le Nouveau Testament?
5: Non, j'ai rien de ça.
2: Bon, vous avez un cellulaire dans les mains, là?
5: Oui.
2: Ben, vous allez googler le mot Bible. Parce qu'on va vous faire prêter serment, là. Allez dans images, googler le mot Bible.
5: Ah, ouais, Bible.
2: Oui, Bible. Vous voyez une image de Bible, là?
5: Oui.
2: Bon. Là, vous l'avez? Fait que vous allez mettre votre main gauche sur votre cellulaire et, répéter après moi.
5: Ah, c'est quoi, ça
2: va? Ben, je suis avocat, j'ai pas le choix de faire ça, monsieur, là. Je jure de dire la vérité. Je jure de dire la vérité.
5: Je jure de faire la vérité.
2: Ouais. Toute la vérité.
5: Toute la vérité.
2: Rien que la vérité.
5: Rien que la vérité.
2: Au nom du Père et du Fils et du Saint-Esprit.
5: Au nom du Père, du Fils et du Saint-Esprit.
2: Ainsi soit-il, amen.
5: Ben
2: maintenant, vous êtes sous serment. Dans la cause de séparation qui nous concerne... Oui, non, mais écoutez-moi bien. Dans la cause de séparation qui nous concerne, ma cliente, Caroline, me fait part que vous gardez en otage plusieurs biens et objets de valeur qui lui appartiennent à elle.
5: Quoi?
2: Ben, vous avez encore du stock à elle chez vous, là. On parle ici de leggings Lululemon ayant appartenu à son grand-père. Il y a un fer-plat aussi ayant appartenu à son grand-père.
5: Oui, oui, oui, oui, oui. Et
2: il y a un séchoir ayant appartenu à... Hein?
5: À elle, j'imagine,
2: vous n'avez
5: aucune idée, là.
2: Non, j'allais dire, c'est...
5: À elle, je comprenais plus rien.
2: Vous comprenez plus rien, là. C'est pas venu, oui. Ça appartenait pas à son grand-père, puis son grand-père était chauve. Mais son arrière-grand-père, lui, c'était à lui, sa choix. En fait, c'est une valeur importante. Non. Alors, bref, anyway, vous avez été, un an ensemble, hein. C'est ce que je peux voir. Donc, vous êtes des conjoints de fait, là.
5: Exactement, ouais.
2: Donc, elle demande une pension alimentaire.
5: Non.
2: Oui. Et ça, jusqu'à temps que les enfants aient 18 ans.
5: Non.
2: Ben, je sais que vous avez pas d'enfant, mais elle veut en avoir. Fait que ça, c'est le côté important. Plus le montant total des articles qui n'ont jamais été retournés à madame, soit un montant de 2513 $, plus mes honoraires d'avocat, c'est ce que vous allez devoir payer.
5: On est plus ensemble. On est plus ensemble.
2: Mais je sais. C'est pour ça que j'essaie de régler la séparation. Moi, je travaille à 500 $. J'ai déjà mis 40 heures là-dessus. Monsieur Roy. Alors, qu'est-ce que vous voulez? C'est un dossier qui vient me chercher. Mon grand-père aussi portait des leggings, là. Fait que j'ai,
5: Ah, je suis encore là. C'est juste rapport. Moi, je comprends rien, là.
2: J'ai une pensée pour toi. Tu me manques, papy. Bref, c'est pour des causes comme ça que j'ai passé mon barreau. Fait que c'est 22 513 $ payable comment, s'il vous plaît?
5: Oh non, fuck you, man. Il n'y a rien payé.
2: Excusez-moi, mais là, vous collaborez pas. Je vais devoir vous transférer.
5: Ça m'appelait tabarnak, lui, elle a un téléphone comme moi, hein, pour checker la bille, elle peut m'appeler.
2: Je vais devoir vous transférer, monsieur. Je vais transférer un huissier de justice, là, qui s'occupe de collecter des clients récalcitrants comme vous. Donc, restez en ligne, sinon vous allez recevoir une facture de 22 513 $. Alors, restez en ligne, sinon vous allez payer.
5: Et c'est une compagnie. Ah,
2: qui s'appelle ramène-mon-stock.com. Je vous transfère tout de suite.
6: ramène-ton-stock.com. ramène-ton-stock.com. ramène-ton-stock.com. ramène-ton-stock.com.
3: Ouais, bonjour, mon nom est Jacques Rougeau, huissier de justice pour ramène-ton-stock.com. J'espère que ça va bien.
5: Ah, oh, super bien, 22 000. Là.
3: Ouais, comme ça, le picot, tu refuses de redonner le stock à Mme Caroline?
5: Non, je refuse pas. Je ne refuse pas, OK?
3: Pardon!
5: Tout va bien se passer, là.
3: Pardon, non, mais c'est quoi l'affaire, là? Toi, t'es tout à l'heure vendre ça au pawn shop, là, pour te payer tes joints de drogue. C'est ça, le junkie?
5: Tabarnak.
3: Hein, c'est ça, tu fais, là?
1: Hein? On parle de tabarnak de leggings, de sûrement une bouteille, puis sûrement une petite switch.
3: Ouais, mais pourquoi tu y redonnes pas, ce legging? C'est quoi l'affaire, là? Hein, c'est parce que t'aimes ça?
1: Tu vas y donner,
3: c'est ça? Non, tu y donnes pas. C'est quoi l'affaire? C'est parce que t'aimes ça de promener, toi, à Lévis, pour flasher ton camel toe avec le mot de juicy d'écrit sur le cul. C'est ça que t'allumes, le malade? Hein? Non, mais hostie, vous connaissez, vous autres, là, votre gang de génération de fucking, avec des piercings dans le nez.
1: Hey, le gros, tu m'appelles pour tout
3: ça. Hey, non, c'est toi qui appelle. Avec ta génération de fucking, avec des piercings dans le nez, pis des trous gros comme des lightsabers dans les oreilles.
5: Hey,
3: tu vas être beau à triquer de même, hein, à jouer à Pac-Man sur la Nintendo Switch 2, à Caroline, que tu refuses d'y redonner, mon sale. T'aimes ça, jouer à Pac-Man? T'aimes ça, jouer à Pac-Man?
5: Ça
3: a plus de sens, hein?
5: Wow!
3: Puis pourquoi tu y redonnes pas son Audi Nike gris? Son Audi Nike gris, son manteau North Face, pis ses souliers Nike Air? C'est quoi? T'es gardes pour... Non, je le sais pourquoi tu gardes tout ça. Tu gardes ça pour... Tu gardes tout ça pour ta prochaine queen que tu vas faire danser à Toronto! Ah ouais, dis-le que c'est ça que tu ferais, bim! Dis-le!
5: Tabarnak de quoi,
3: bon, là, tu vas... Tu vas baisser le ton, OK?
5: Là, vous êtes qui, là?
3: Jacques Rougeau, huissier de justice. Laisse-moi parler! Arrête!
5: Tabarnak de signes.
3: Là, regarde ce qu'on va faire, le pic, OK? Là, on va se parler en adulte. Es-tu capable? Je suis capable de parler en adulte?
5: Peu importe, je paye pas une tabarnak de ça.
3: Oh, tu vas payer, tu vas y redonner. Non, regarde ce qu'on va faire, le pic, là. On va faire un deal avec toi. Redonne-moi 1000$, puis tu peux garder tout le stock de ta Gerda. Oui, je la connais pas. Pourquoi tu me parles d'elle? Pourquoi tu me parles d'elle? Je la connais pas. Décroche, ça, tu sais. Fais un mois que c'est fini. Elle reviendra pas.
1: C'est sûr,
3: c'est
1: Caroline qui a bien cherché son
3: nom. Hey, le gros toi-même. Fait comme je te disais avant que tu me coupes en malade, c'est que tu peux garder tout le stock, sauf les deux paires de leggings. T'es prendrais peut-être, là, j'ai un gala de lutte dimanche au marché aux puces de Saint-Eustache. Si jamais ça te tente de venir, tiens, v'là des billets.
5: Quoi?
3: Donne-moi mes leggings!
5: Gros, t'auras pas de leggings, là, gros!
3: Je veux mes leggings, le gros! Moi, les leggings!
5: Qu'est-ce que c'est ça, man?
2: Zachary?
5: Ah ouais?
2: T'es pas vraiment avec des huissiers de justice, t'es avec des avocats, t'es en onde à la radio, à centre, au poste, à énergie.
5: C'est n'importe quoi.
2: Oui, c'est l'idée de ton ex Caroline, elle voulait te faire une petite blague parce qu'elle nous a dit que vous étiez en bon terme, puis elle aimerait ça vraiment récupérer son stock.
5: C'est ça, je comprenais pas, là. Moi, je virais fou. Je suis rouge. T'imagines même pas comment je suis rouge.
2: Puis, rassure-nous, tu portes pas des leggings écrits juicy, là, en ce moment, là.
5: Non.
2: OK,
5: non.
2: Parfait.
3: Ben, c'est ça. Ça a l'air que vous êtes en super bon terme, puis tu vas y redonner son stock, hein?
5: Oui, inquiète pas,
2: mais c'est spécial.
3: Mais t'étais quand même bon, tu parlais à un huissier pis tu l'appelais le gros, pas trop.
5: Ah ben gros, je perdais mes moyens, là. Moi, j'ai jamais eu affaire à un huissier de ma vie, justement, 20 ans, là. Fait que là, je comprenais
2: un peu. Ben oui, je comprends. C'est un huissier un peu agressif aussi. Hey, merci Zachary. Rappelle Caroline ou elle va t'appeler dans les prochaines secondes. Puis,
5: Oh, inquiète pas, ça s'en vient.
2: Ben oui. Merci Zachary. Wow, OK.
3: Oh man.
2: Je pense qu'il est sous le choc encore de ce qui est arrivé.
3: Hey, ça n'a aucun sens ce que je disais.
2: Non, jamais.
4: Hey, non, pas rapport. Puis tu vois, t'es comme décroche, arrête, tu nous as appelé, arrête de nous parler d'elle.
2: Ça ne reviendra pas.
4: Il t'a pas parlé d'elle à aucun moment. C'est tellement drôle.
2: Ouais, c'est le coup le plus absurde que j'ai entendu. Très drôle, super bon, 16-12 août.
4: Je te donne des billets.
2: Un des meilleurs avec Jacques Rougeau, t'es un malade, Tessier. Écoute, les gens ont adoré ça. Et quelqu'un qui adore quand tu cries, arrête également.
4: Oui.
2: C'est ça.
3: Quelqu'un qui a un t-shirt, je veux mes leggings.
2: Je veux mes leggings. Oui.
3: Mais pourquoi, vous m'avez fait dire un truc que je sais même pas ce que j'ai dit. C'est quoi ça, Juicy?
4: C'est des pantalons. Non, mais il y avait ça à un moment donné, là, des pantalons de marque Juicy Couture, puis c'est écrit Juicy, ses fesses.
2: Oui.
6: Parle du principe de Juicy Fruit, là. C'était un peu juteux, monsieur juteux.
4: Non,
2: oui.
4: C'est ça, non.
2: Lui,
4: vraiment, vas-y avec ma définition, c'était Juicy.
6: Ah, j'irais plus,
4: c'est ben, c'était pas écrit Juicy, mais j'en avais déjà eu des shorts comme ça. Ils venaient du Stitches, puis c'était écrit Glamorous.
2: Ah oui, les fesses? Sur les fesses, ça glitter, là?
4: Moi, là, je viens de Laval. N'oubliez jamais ça.
3: On l'oublie pas. Je l'ai que t'avais quelque chose.
4: C'était des shorts
3: fesses.
4: En jogging gris, puis c'était écrit Glamorous en noir, ses fesses.
2: Oh, wow.
3: Puis ça, t'avais quel âge?
4: Je devais avoir genre 14 ans.
3: Ah, OK.
2: OK.
3: Ça passe.
4: Ben, pas genre 8 ans, là.
2: Non. Ben, ça avait été l'an passé aussi, ça avait été troublant, là.
3: L'an passé.
4: L'an passé, imagine.
2: Oui, okay, salut, bonjour.
4: Comment j'arrive
2: oui,
4: avec ça? Hey.
3: Glamorous, c'est glamorous. Fait, salut, bonjour.
2: Oui, ben oui.
3: Alors, on annonce des passages nuageux.
4: Ça serait approprié.
2: Ça serait très approprié.
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0: Hey, saviez-vous ça, vous autres, qu'on a déjà interviewé un crabe?
1: Pas l'idée de marcher de côté à part quand on rentre chez Costco un samedi.
2: Ben, c'est ça qui nous permet de voir les choses essentielles de la vie.
1: Vous voyez les choses essentielles de la vie?
2: Ben oui, vous autres, les humains, les choses essentielles de la vie, vous les mettez toutes de côté, mais nous autres, c'est là qu'on marche, fait qu'on les voit.
1: Quelle profondeur. Et j'ai lu sur le crabe des neiges, puis là, je signale aux auditeurs que c'est vrai, là, okay. Que la femelle est très sélective pour choisir le mâle.
2: Ah oui?
1: Écoutez, je veux pas insulter votre communauté, lui.
2: Non, c'est...
1: Comment un crabe des neiges peut-il être plus reject qu'un autre à part s'il a ses deux pinces dans le cul? Il y en a qui militent pour des vraies bonne cause. Puis ils ont une raison de militer pour ces causes-là.
3: Je veux lutter pour l'égalité des sexes.
1: Maxime.
3: Parce que quand j'étais au secondaire, dans les douches, en édu, je voyais que c'était moi qui avait le plus petit sexe.
1: Oui,
3: j'aurais aimé ça être égal avec tout le monde.
1: Oui, je sais.
3: C'est méritoire de militer pour des causes.

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0: Les invités de Marc, à Jimmy Fallon, hey, les gars d'Angine, de Poitrine, qui ont été invités à aller faire un tour à Jimmy Fallon.
1: C'est malade, là.
0: Hey, c'est pas rien, là. T'sais, on va se le dire, là, Jimmy Fallon, c'est quand même quelqu'un qui va pas accueillir n'importe qui
1: il
0: sur le plateau.
1: Il reçoit les plus
0: là.
1: Gros noms, là. On s'entend, là.
0: Je regarde, hier, là, pour le fun, j'ai regardé cette semaine, qui est à l'affiche à Jimmy Fallon. T'as Sandra Bullock, t'as Matthew McConaughey, t'as Nicole Kidman, et là, le 14
2: septembre. C'est un spécial années 90.
0: Ben, il y a plein de films qui sortent. Avec eux autres, ça a l'air qu'ils jouent dedans, fait que, tu sais, ils font de la promo. Et le 14 septembre, faudra mettre à la liste Angine de Poitrine.
1: La semaine prochaine.
0: On s'entend.
2: Mais là, Jimmy Fallon va se mettre un masque pour essayer de voler le show sur eux autres. Puis il a tendance à faire ça, Jimmy Fallon, de voler
1: le show. C'est son genre. Mais il est bon, en plus. Ben il le fait tellement bien.
0: Tu sais, la semaine passée, je pense qu'il y avait la gang de BTS aussi, tu sais, on s'entend, là. Tu sais, c'est ce qu'ils reçoivent, c'est ce qui est la crème de la crème du buzz, là, tu sais.
1: Qui est hot en ce moment, là.
0: Puis, ben, ils vont les accueillir. Faut savoir qu'actuellement, Angine de Poitrine sont en pleine tournée. Ils sont là, là. Tu sais, ils vont être à New York cette semaine. Ils vont aller à Austin, à Washington, à Philadelphie, à Chicago. Puis là, ben, c'est ça, là. Tu sais, à un moment donné, dans cette tournée-là, il y a comme un arrêt à Jimmy Fallon.

0: Orleans, côté de New York, puis d'après moi, ils n'ont pas dû hésiter ben là, avant de dire oui puis d'y aller là. T'sais, on s'entend, c'est un bel exposure là.
1: C'était, parce que, c'était pas en plein après-midi en plus, fait qu'ils ont le temps en masse là.
0: Après ça, ils s'en vont le show, ils s'en vont faire leurs affaires. Puis tu sais ce qui arrive, c'est que oui, il y a un bel auditoire qui vont aller chercher aux États-Unis avec ça, mais il y a aussi les autres. T'sais, ils font tellement de vidéos. T'sais, ils sont sur YouTube, ils sont sur TikTok, ils sont sur Instagram. Là, je parle de Jimmy Fallon.
2: Ouais.
0: Là. Fait que t'sais, juste ça, ça continue à spinner. Puis hier, je me suis demandé, hey, t'as peur, là, mettons quand tu fais ça là. Y a-t-il un cachet, Jimmy Fallon?
1: D'après moi, non.
0: Oui, y en a un.
1: Ah ouais?
0: Mais c'est pas énorme. Écoute, eux autres, là, mettons qu'ils t'invitent à Jimmy Fallon, OK, pour y aller. C'est un cachet qui va tourner entre 300 et 600 dollars US. Ça, c'est vraiment comme le salaire minimum, là. C'est comme si l'UDA, eux autres disaient, faut que tu leur payes, tu leur payes au moins le minimum de ce qu'ils valent pour les invités. C'est entre 300 et 600 US. Fait que c'est ce qu'ils vont se faire. Tous les frais sont payés. Fait que les frais, supposons qu'on a besoin de prendre l'avion, on a besoin d'hôtel, on a besoin. L'équipe de Jimmy Fallon s'occupe de tous ces frais-là.
2: Donc ça, c'est remboursé. Ils n'ont pas besoin de s'habiller, tu sais. Ils arrivent là déguisés, puis ils ont déjà tout ce qu'il faut.
0: Ben, c'est ça. Fait que c'est au moins ça. Tu sais, pas de garde-robe, rien.
2: Ils sont pareil, là, tu sais, quand ils vendent, là.
0: Moi, ce que je sais, c'est que Jimmy Fallon aime bien faire des vidéos cocasses. Tu sais, avant le show, puis tu sais, des mises en scène, puis c'est sûr que tu t'as qu'à faire avec un jeu de poitrine, là.
2: Ça s'y prête en tabarouette.
0: Ou même des fois, tu sais, ce qu'il aime faire, c'est prendre des jouets pour enfants, puis reprendre des tunes. Il pourrait-tu reprendre une tune dans le jeu de poitrine avec un xylophone jouet, puis des plégos autour, je sais pas. Tu sais, il y a plein d'affaires qui pourraient se faire. Tu sais, j'imagine qu'ils vont travailler là-dessus, ça, c'est clair.
1: Pas à ça.
0: Ben, on sait pas.
1: Moi, je m'attends à voir à la fin de l'émission, faire leur tune. Merci, bonsoir.
0: Ah, ben, c'est sûr que pour l'entrevue, tu sais, c'est
1: il y aura pas d'entrevue.
0: Puis, voici un extrait de l'entrevue qu'il pourrait donner en jeune de poitrine, là.
2: Oui.
0: Ça ressemblait à ça.
2: Oui. Mais vous comprenez
0: ça,
2: pas.
0: Tout le monde en parle,
2: comprend,
0: ça. Ben, moi, j'ai, je vais faire jouer l'extrait, ok? Soyez attentifs.
2: Oui.
0: Ce bout-là, moi, ça me fait penser à tout le temps.
2: Oui, je l'ai entendu.
0: Il y a des messages subliminaux là-dedans. C'est tout. Puis moi, on les comprend, Mylène. Tu sais, comprends-tu, on connaît.
2: Ouais.
0: Là, fait que, regarde, ils vont se faire un peu de monnaie, en faisant ça, un peu d'argent, en allant à Jimmy Fallon.
2: Surtout toute une visibilité.
1: Ben, c'est ça, là.
2: Ouais.
0: Ben oui, c'est surtout la promo qui est payante pour les artistes qui décident d'aller là. Et il faut rajouter ça à leur tournée européenne. Il faut rajouter ça aussi, garde, autre extrait sonore. T'sais, ils ont quand même fait la première partie de... Faire la première partie de Jack White. Ça aussi, c'est
2: très
0: gros,
2: hot, là. C'est très gros, hein,
0: ouais. Fait que ça, tout ce qui arrive. Et là, je me suis
1: dit... c'est gros, mais Jack White, t'as pas des grands stades, là.
0: Non, mais c'est
1: des petits stades. Jimmy Fallon,
2: c'est gros. Dessus.
1: Jimmy Fallon, c'est une gros. Puis là, dites-vous une chose, là, c'est le plus gros groupe. Là, je pense qu'on peut y mettre plus gros que Voivod, là. Puisque Voivod, c'est jamais rendu à ce niveau-là, là.
0: Ça va être la longévité.
1: Ouais, voilà.
0: C'est toujours
1: mais
0: le questionnement.
1: Mais au niveau du sommet, là.
0: Ouais, ouais, ouais.
1: La longévité, t'as raison, là. À Jeune de poitrine, c'est ça un fly by night, ou ben, dans 5 ans, on va s'en parler encore, bon, vous allez vous souvenez-vous d'eux autres, tu sais.
0: Non, ouais, c'est mais, ça. C'est la grande question.
1: C'est ça.
0: Mais, regarde, ils ont fait la BBC avec Shania Twain aussi récemment.
2: Oui,
0: Dead Mouse, qui a repris une de leurs tunes aussi, qui en a fait un remix.
1: Mais,
0: fait que,
1: pour leur troisième album, ils vont avoir un budget qu'ils ont jamais eu de leur vie.
0: Ah, ça, c'est clair.
1: Fait que, tu sais,
0: j'espère que, tu sais, ils ont dû n'accoter aussi un peu d'argent dans tout ce qu'ils ont fait dernièrement, là, je peux pas croire. Puis ceux qui se le demandent, je termine là-dessus, quand est-ce qu'ils reviennent? Le 6 novembre, ils sont à Québec. D'après moi, c'est sold out, là, j'ai pas regardé, là, mais le 6 novembre, ils vont être dans le coin. Fait que, puis Montréal aussi. Ouais, d'après moi, ils vendraient des billets, ben en masse.
1: Mais tu peux le faire, la moi j'irais, là. Tu sais, j'ai pas le goût d'aller voir un festival ou ben dans une petite salle ou ben c'est dur d'avoir des billets des petites salles.
0: Je les ai vus à Nos, puis ils étaient bons à table. Ouais, ça sonnait là une tonne de briques. C'est très hot. Fait que gars, bravo aux gars dans Jeune de poitrine encore eux autres. C'est pas qu'on veut. Tu sais, ils sont hot.
2: Hey, mais tu sais quoi, on n'est pas tanné d'en entendre parler puis d'en parler.
0: Ben, pas moi,
2: c'est tout le temps. Mais c'est ça, on est tout le temps une coche au-dessus. Ça continue de grossir. Ils font Jimmy Fallon.
1: Ah non, c'est
0: 14 septembre, on le rappelle. Bon, soit dit en passant, c'est tard là. Il va falloir être des couche-tard là, mais
2: on va pouvoir rattraper ces moments-là sur
0: Internet,
2: les réseaux sociaux, c'est sûr et certain là. De toute façon, ben intéressant. On est très contents pour eux autres. Leur famille, on a hâte de les revoir ça.
0: Ils reconnaissent plus.
1: Ben, on va demander à notre coiffeuse de Jonquière.
2: Sonia!
0: Ouais. C'est son chum, Master.
2: C'est vrai, ben oui, on a appris ça la semaine passée.
0: Ouais.
2: Hey, hein? Toute qu'une relation.
0: Des potins.
2: Ouais, un personnage pas des grandes gueules, mais de Mario Bessier.
0: Ben oui, des grandes gueules.
2: Par la bande. 7h30 pile, dans quelques instants, on va aller ouvrir la machine à café. On est dans les nouvelles technologies. Le nouveau iPhone pliable. Avez-vous vu ça passer? Hey, ça va être vraiment cool. La seule affaire, c'est qu'il n'y a pas grand monde qui va avoir les moyens de se l'acheter. C'est juste ça, le petit détail que les gens... trouve que c'est un petit peu too much au niveau du prix. On va s'en jaser dans quelques minutes. On veut savoir, vous autres, qu'est-ce qui est rendu trop chaud?

0: Meilleur de Patrick Groulx, t'es comme un service communautaire ambulant.
1: Ben oui.
0: T'aimes ça mettre les autres de l'avant.
1: Ah, arrête de me complimenter, là. Vous avez peut-être vu ça passer dernièrement, et si oui, très très vite, par contre, un concours où on donne du temps d'antenne à des entrepreneurs pour pouvoir plugger leur compagnie. Et je vous fais entendre notre gagnante cette semaine, qui est Carole de chez Carole et Fils, qui est un salon de coiffure. On écoute ça tout de suite. Bravo, Carole.
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0: Charles Milliard.
1: Oui, Charles, pour ton discours d'aujourd'hui.
0: M'as-tu vu à Radio-Canada hier?
1: Oui, oui.
0: J'étais bon, hein?
1: Oui.
0: Puis qu'est-ce que...
1: T'as tellement pas de l'air d'une annonce de pâte à dents.
0: Non, c'est clair, j'ai marqué des points.
1: Charles, personne parle de toi.
0: Ben là,
1: de qui qu'on parle pas, c'est toi.
0: Ben, c'est la meilleure des tribunes.
1: Non,
0: chaque fois que quelqu'un parle pas, c'est de moi qui est question.
1: Non, tu comprends pas.
0: Mais je fais sport quand même avec mon projet de couper 12 000 fonctionnaires.
1: Oui, mais couper dans quel sens?
0: Dans le sens de la longueur.
1: Bon, regarde.
0: Tu coupes en trois bouts, le fonctionnaire.
1: C'était pas
0: genre,
1: le sens de
0: un
1: ma...
0: bras gauche puis une jambe gauche.
1: Non, j'ai compris. Mais
0: la partie du centre, incluant la tête puis le bat puis les gosses.
1: Le
0: troisième bout, incluant l'autre bras puis l'autre.
1: Je veux pas d'autres détails.
0: Donc, je pense que je suis en bonne posture, là.
1: Ben, moi, je pense.
0: Personne fait de jeu de mots avec mon nom, Milliard.
1: Non, mais c'est... Écoute, t'étais bien mal parti puis je pense pas que ça s'améliore.
0: Ah, c'est toi qui as fait le premier jeu de mots.
1: Ben oui.

0: Ça, c'est la ligne privée, on va aller répondre. Oui, allô, ça rentre au poste?
1: Oui, allô!
0: Ah non!
1: C'est Jean-Yves Simard, là, consultant en ressources humaines pour Bell Media. C'est quoi ton feeling là-dessus?
0: Oui. Oh, non.
1: Bon, là, on perdra pas de temps. On m'a fait comme un détenu là qui en prend un autre de force dans les douches. M'a rentré dans le vif du sujet. Oui, oui, Geneviève, tu fais bien de me regarder avec tes petits yeux de « Oh shit, ça sent mon retour à la météo ». Parce que ça va pas du tout ton affaire.
2: Ah non, pourquoi?
1: Ah, ça a été correct cet été pendant que personne écoutait la radio. Mais, depuis le vrai retour, c'est une catastrophe.
0: Ah non, mais voyons.
1: Non, ma partenaire, t'es tellement bonne qu'on a de la misère à justifier ton salaire de marde. Faut que ça cesse.
0: Eh oui.
1: En plus, t'es trop intelligente, là. Va falloir que tu épaississes tes commentaires pour que j'ajoute à Mario et à Luc.
2: Parfait.
0: Ah, merci, j'étais épargné.
1: Non, mais on n'arrête pas de recevoir là des plaintes à ton sujet. Une plainte qui arrive très souvent, c'est que t'as beaucoup trop de cheveux. Hein, déjà qu'on tolère Trudel, là, qui est mi-humain, mi-fougère.
0: Oui.
1: Je veux dire fougère.
2: Oui, on a.
1: Non, mais check-toi la mode, Geneviève. C'est pas normal, autant de cheveux. C'est sûr que tu caches un bazooka dans ta tignasse.
2: Non, non, je te jure,
1: Non, non, c'est quoi ton feeling là-dessus? Ah, parlant de toi, Sébastien, excuse-moi, je te reviens, j'ai une autre ligne.
0: Okay.
1: Sébastien Trudel.
0: Oui, oui.
1: Les Big Boss aimeraient savoir quand tu comptes commencer à sortir avec Geneviève pour finir ton tour du chapeau des animatrices.
0: Non.
1: Il demande s'il y avait possibilité de faire ça en sondage. Parce qu'il y a un gros pool là-dessus à ce moment à Toronto.
0: Ah, il y a un pool. Là,
1: ben, c'est pas... c'est quoi ton feeling là-dessus?
0: Je sais pas.
1: Bon, on revient à Geneviève.
0: Oui.
1: Bon, Geneviève, je sais que tu as longtemps été dans une station de radio concurrente.
2: Oui.
1: On a d'ailleurs très, très hésité là avant de t'engager parce que les Big Boss à Toronto étaient convaincus que tu étais là pour faire de l'espionnage industriel.
2: Oh, ben non.
1: Ah, puis je les comprends de penser ça, t'as l'air d'une espionne russe.
2: Ah, super.
1: C'est le genre de folle qui est capable de tirer des balles avec son faux rouge à lèvres.
2: Oui!
0: Ah oui! Ben oui.
1: Hein, c'est quoi ton feeling là-dessus? Non, mais pour vrai, Geneviève, t'as tout d'une espionne. T'es belle, t'aimes la boisson. C'est sûr que t'as déjà tué un collègue en ski dans les Alpes.
0: Oui.
1: Avouez que t'es une agente du KGB au sol du Kremlin qui veut du mal à tout le monde. Hein? Da ou niette?
0: Da ou niette?
1: C'est oui ou non?
0: Ben oui, c'est ça. Elle n'a pas répondu, là.
1: Puis quand tu frappes sans table à répétition, en riant fort, penses-tu que je n'ai pas compris que t'envoies des infos en cas de mort sans compétition?
0: Ah oui,
1: on
0: hein.
1: T'a démasqué, Nikita. Puis comme Tom Cruise dans Mission Impossible, je suis sûr qu'à un moment donné, là, tu vas enlever ton masque en latex de ta face
2: ouais.
1: Et qu'on va finalement découvrir ton véritable visage, Monsieur Cole Caulfield. Non, ouais. Je te trace pas, Geneviève, je te trace pas.
2: Non.
1: Je vais dire comme Sylvain Larocque dit à son nez, je t'ai à l'œil. Bref, tout ça pour dire qu'on est très content de ta famille, t'accueillir dans la famille d'énergie.
2: C'est
1: mais on te watch, agent 006.
2: Wow. Nikita.
0: Nikita.
2: T'es allé ressortir ça, oui. Nikita.
0: Ah, on dit espionne russe et non pas espionne russe.
3: Ah oui, je suis tombé en amour avec une espionne russe.
0: Oui, c'est très bon. Ben Bruno Tarzanboy a adoré ça, wow, également. Mais t'as pas répondu da ou niette, hein? Elle a pas répondu.
1: Da ou niette?
2: Je peux pas.
4: C'est oui ou non?
2: Mais je peux pas répondre.
0: Ah, c'est louche.
2: C'est super louche.
0: Mario, t'es en show partout au Québec.
4: Oui.
0: Le samedi 3 octobre, t'es à Varennes.
4: Oui.
0: Le vendredi 16 octobre à Saint-Jérôme. Le samedi 24 octobre, c'est une double représentation. Donc, à 15h et à 20h à l'espace Saint-Denis.
4: Exactement. Et en plus, Québec aussi, l'Albert Rousseau. On a annoncé d'autres supplémentaires pour la salle que j'adore, Albert Rousseau.
2: C'est tellement fun.
4: C'est malade faire des shows à Québec. Fait que ça vous tente de me voir partout au Québec pour toutes les dates, mariotessier.ca.
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0: inutile.
1: Question inutile. Le ketchup, c'est la grosse guerre, à savoir, vous êtes dans quelle équipe, vous autres, le ketchup chez vous. Est-ce que vous tenez ça dans le frigo ou vous le gardez au garde-manger? C'est ce qu'on veut savoir. Dicky a eu une discussion en fin de semaine avec sa gang et l'équipe web.
2: Fait que moi, c'est comme Marco, moi. Dans le frigo.
1: Dans le frigo, moi aussi. Ouais, toi puis moi, on est dans le frigo, puis Dicky, lui, est dans le garde-manger. Et
3: Dicky est tout le temps dans le garde-manger. Je suis pas mal, je suis capable d'aller dans le frigo aussi.
1: Ben 6-12-12, micro ailleurs et tout, le 690-9400. Vous voulez répondre à notre question inutile, le ketchup chez vous, c'est dans le garde-manger ou au frigo? C'est ça qu'on veut savoir. Et quelqu'un, entre autres, qui nous répond, je vous dis que c'est partagé pas mal. À maison, le ketchup est dans le fridge. Au chalet, il est toujours dans l'armoire, vu que le frigidaire vire pas à l'année. À part la température, j'ai jamais vu de différence. J'aurais fait le contraire. Moi, tu vois, au chalet, t'es pas là tout le temps, tu le gardes au frigo.
3: Ouais, moi aussi, j'aurais fait le contraire.
1: Puis à maison, tu sais, tu le manges plus, t'es plus souvent là. Ben écoute,
3: on juge pas.
1: Si tu fais ce que tu veux, c'est chez vous, c'est ta maison.
3: Les libertés sont libres.
2: Si t'es jamais tombé malade, c'est pas nous autres qui va commencer à venir juger là. T'sais.
1: Pour vrai, moi dans la vie, j'ai jamais entendu quelqu'un qui est tombé malade à cause du ketchup, que tu le gardes dans le frigo ou dans le garde-manger.
2: Ça, c'est une grande révélation. C'est important ce que tu viens de dire là. On a-tu une preuve du contraire?
1: C'est ça.
2: Si tu le gardes dans le garde-manger, il y a vraiment une problématique. Ça là, je trouve
1: qu'il y a pas d'études là.
2: T'as quelque chose là.
1: Warren dit, puis je sais que ceux qui aiment le ketchup aiment vraiment le ketchup. Warren nous dit, moi, autant que j'en manque pas de ketchup, pour moi, c'est une vraie dépendance. Si mon assiette est devant moi et qu'il n'y a plus de ketchup, je pars à l'épicerie, c'est certain. Mais moi, je le préfère au frigo. Moi, j'ai habité avec un gars qu'on appelait ketchup, c'était son surnom.
3: Il
1: en mettait partout du ketchup. Matin, midi, soir, peu importe le mec qu'il mangeait, il en mettait du ketchup, lui, ça, il prenait du ketchup partout.
2: Ça me choque, ça.
1: Je le salue.
2: Ça me choque, moi.
1: Ah ouais?
2: Moi, des fois, tu sais, même mes enfants, des fois, tu fais quelque chose de mariné ou ben tu fais quelque chose qu'il y a une sauce, là, tu sais. Ils mettent du ketchup
3: moi
2: pareil.
3: Aussi, moi aussi, ça me choque.
1: Je trouve ça ridicule que ça vous choque parce que ils peuvent-tu le manger comme ils veulent puis comme c'est bon dans leur bouche?
2: Ouais, là, ça goûte pareil.
1: Moi, je trouve ça ridicule. Que vous aimiez pas ça, mais que ça vous choque quand les gens font ça. Moi, je trouve que c'est une coche un peu trop over. Non, j'aime pas ça. Moi, je trouve ça dégueu dans la poutine, mais ça me choque pas. Toi, t'aimes ça. Mets-en du ketchup dans ta poutine. Vas-y. Ça me choque pas tes affaires, c'est pas ta vie.
3: Moi, c'est ça, puis quelqu'un qui coupe ses pâtes, là.
1: Ça me brûle. Seigneur, il y a des affaires bien pires que ça dans la vie.
2: Hey, mais il y a des sortes de ketchup, par exemple, que si tu gardes dans le garde... Là, c'est une impression personnelle, OK? Ouais. Mettons des marques plus bâtards, un peu, là. Tu sais, parce que tout le monde prend... Ben, la plupart des gens prennent le Heinz ou peu importe.
3: Le French,
2: tout ça.
1: Le Heinz, moi, c'est Heinz, là. Ça, c'est un autre débat aussi.
2: Mais il y en a certains que si tu laisses à température pièce,

0: j'ai l'impression que la texture devient comme un peu un peu granuleuse, un peu comme plus tu sais, la texture change là, tu sais. C'est moi qui
1: Hey, Annie qui est de mon bord.
2: Ouais.
1: Garde manger. Salutations, Annie, une connaisseuse.
3: Vous êtes toute seule, là. Vous êtes loin
1: d'être une connaisseuse, Annie. Félicitations.
2: Il y a quelqu'un qui nous écrit, Étienne, il dit frigo, armoire, il n'y a rien là. Moi, j'avais un chum, il y a 30 ans, sa mère gardait la mayonnaise dans l'armoire. J'ai jamais voulu manger chez eux. Ils disaient, eux autres, ça devait être malade souvent, là, ce monde-là.
1: Il est ouvert.
2: Ça n'a pas de bon, c'est dangereux. Mais quand il n'est pas ouvert, c'est pas grave.
1: Mais de la mayo jaune, hein, tu gardes. C'est pas grave.
2: Annie, c'est le garde-manger, tu l'as dit. Ouais. Joe, c'est absolument dans le frigo qu'on nous dit pour le ketchup. Moi, le ketchup, quelqu'un d'autre qui nous écrit, moi, le ketchup, c'est dans le garde-manger. Froid, c'est pas bon. Mes parents gardait le ketchup dans le garde-manger aussi, alors j'ai bien appris. Pour Max, c'est dans le frigo. Sandra dit on en mange beaucoup, mais le ketchup est toujours dans le frigo. Et on se posait la question tantôt au resto. Tu disais que c'était toujours sur les tables puis que ça avait pas l'air d'être au frigo. Quelqu'un qui nous écrit, moi j'ai travaillé dans deux restaurants différents. On le plaçait, un le plaçait au frigo pour la fin de journée et l'autre tablette. Fait que rendu là, hein. On le sait pas. On n'a pas la question.
1: Est-ce qu'il y a un des deux restaurants qui est fameux aujourd'hui?
2: C'est ça.
0: On vous laisse deviner lequel.
2: Ouais, on sait pas.
0: Quelqu'un qui nous dit le ketchup au frigo parce que ça rafraîchit les frites trop chaudes.
2: Oui, c'est ça.
0: Mais elle s'en va plus loin en disant le V8. Garde-manger au frigo. Parce que c'est vrai que du jus de tomate,
2: ouais,
0: quand tu mets ça dans le frigidaire, des fois, on dirait que ça goûte plus le métal.
2: Ben, c'était son point, hein.
1: Ben non.
2: Mais en même temps, oui, moi, si c'est pas froid, j'aime pas ça.
1: Ben non, c'est ouvert, là.
2: Non, mais c'est pas ouvert, on parle, là.
1: Ah, ben non.
2: Parce que dès qu'il est ouvert, t'as pas le choix de le mettre au frigo. Sinon, il sera pas bon ben longtemps.
0: Même la petite canne de V8, tu sais, qu'on met des fois pour boire, là, tu sais, des fois, ça fait une collation, là.
2: Ouais.
0: Si tu le mets dans le frigidaire, selon elle, ça vient avec le goût de métal.
2: Ouais, mais elle a pas tort, par exemple. Ouais. Des fois, ça dépend des
0: arbres.
2: Ça dépend des marques, là.
0: Ça goûte moins aussi. Juste tomate au frigidaire, ça goûte moins.
2: Un peu. Puis salut à Ben également, qui nous envoie même une photo à l'appui de sa moutarde et son ketchup qui sont côte à côte dans la porte du frigo. C'est le cas chez nous aussi dans la porte du frigo. Puis on voit que lui, il a quand même une grosse famille. Il a des réserves là, de ketchup. Là. Il nous montre sa réserve. J'en compte 6 de plus. Là. Il y a du stock.
0: Quelqu'un qui nous dit, écoute, mon grand-père toujours gardait la bouteille au frigo. Mais la bouteille pour les refils était dans le garde-manger.
2: Ah, mais si.
0: Puis elle est ouverte, là.
2: Ah, c'est ouverte.
0: Il dit, elle est ouverte aussi.
2: Ouais, c'est ça.
0: Mais elle est dans le garde-manger, elle.
2: Il dit, OK.
0: OK.
2: C'était juste pas, il aimait la température fraîche, lui, là, du ketchup quand il mangeait, c'est tout, là. Parce que sinon, il n'y a aucune raison.
0: C'est spécial.
2: Jay Scott, hey, merci pour vos réponses dans notre question inutile. On my way sur le ketchup. Dans le boost.
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0: réponse.
1: Le concept est quand même très, très simple. Je vais vous poser des questions. Vous devez me donner seulement de mauvaises réponses. Si vous me donnez une réponse correcte, vous êtes éliminé.
0: Oh, OK.
1: Ouais, exactement. Puis vous avez 60 secondes pour répondre à un maximum de questions.
2: Parfait.
1: On commence avec Patrick Groulx.
0: Mm-hmm.
1: Tu es prêt?
0: Oui.
1: Raph, on passe ça dans 3, 2, 1. De quelle couleur était le cheval blanc de Napoléon?
0: Chromé.
1: OK. Qu'obtient-on en mélangeant du bleu et du jaune?
0: Cappuccino.
1: OK. Quel chiffre vient après 11?
0: Le Japon.
1: Où se trouve la Tour Eiffel?
0: En dessous de ta chaise.
1: Okay. Oh, okay. Ah, mon Dieu, qu'est-ce qu'on mange chez PFK?
0: Des mouches de moutarde, tout le monde sait ça.
1: Ah, OK. Qu'est-ce que Jésus a dit aux paralytiques?
0: Bouge pas.
1: Que veut dire H sur le logo du Canadien?
2: Ça a marché.
0: Ça a marché. Hein?
1: Qu'est-ce que ça veut dire le H sur le logo du Canadien?
0: Holla back girl. Holla back girl.
1: C'est qui a inventé le téléphone?
0: Suzy Torticoli.
1: OK. Oh, c'est un bon nom, ça. Un chat a combien de pattes?
0: Ouais. Je dirais 13.
1: 13? Ouais. C'est qui le pire ennemi de Batman?
0: Les gros trans.
1: Comment? Comment s'appelle notre station de radio?
0: Lise.
1: Lise, hey, on te donne le point. T'as eu 11 mauvaises réponses.
0: Hey, merci beaucoup, merci.
1: Bien joué,
0: quand même.
1: Merci. Corinne, es-tu prête?
2: Oui, je suis prête.
1: Right. On repart le compteur, t'as 60 secondes.
2: D'accord.
1: Dans 3, 2, 1. Mm. Corinne, quel est le métier de Taylor Swift?
2: Testeuse de coussins à pète.
1: Yes. De quel groupe faisait partie John Lennon et Paul McCartney?
2: Ah, ben ça, c'est facile. C'est le groupe Remax.
1: Oui.
2: Il y avait une photo de dos, là, collée, là. Full content qu'il y a un numéro de téléphone qui lui traversait la face.
1: Dans quoi Obélix est tombé lorsqu'il était enfant?
2: Dans le puisard du chalet.
1: Ah, ben oui. Comment appelle-t-on les habitants du Portugal?
2: Les portes et fenêtres.
1: C'est qui la mascotte du carnaval de Québec?
2: Rihanna Klook.
1: C'est quoi la carte la plus forte au poker?
2: La carte du monde avec l'URSS dessus.
1: Yes. Ah, ouais. Quels sont les ingrédients d'un rum and coke?
2: Ah, paprika et coton.
1: Yes. Dans quel sport peut-on faire un birdie?
2: Le tricot.
1: Qui a construit une arche pour sauver les animaux du déluge?
2: Ah, ben Jean Héroldi.
1: Puis qu'est-ce qu'on achète chez Ultramar?
2: Des mijoteuses.
1: Ouais. Ouais. Comment s'appelle la surface sur laquelle on joue au tennis?
2: La compagnie créole.
1: Que fabrique la compagnie Pringles?
2: On le saura pas.
1: Non, je te laisse les doigts de répondre.
0: Hey, t'en as en après. Tabarouette.
2: Des
0: hein?
2: Sports à carottes.
0: Hey, 16?
1: Non, là, c'est 11. Ça veut dire c'est 11. Égal. Ah non, 12, pardon.
0: Non,
1: 12 pour Corinne, 11 pour Patrick. Oh, ouais. Bravo, Coco.
2: Merci. Oh, ouais. Ben non, toi, t'en as aligné beaucoup aussi.
0: Écoute,
2: là.
0: Moi, les questions étaient plus longues. Hein?
1: J'espère juste que s'il y a des écoles qui mettent énergie sur l'heure du lunch pendant que les enfants mangent, j'espère que les enfants n'ont pas porté attention à vos réponses.
0: Hey, c'est-tu quoi, ça me surprendrait?
1: Oui, c'est sûr qu'on n'est peut-être pas le public cette des écoles.
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0: Encore.
1: Oui, on va le raccourcir,
2: Non, ça me charme.
3: Ah oui, okay. C'est dans sa longueur qu'on l'a pris.
1: Ah oui, c'est oui. Ça. Oui, Luc, vas-y.
4: Vous me croirez jamais, mais il y a quelqu'un qui veut m'engager dans un festival pour aller chanter. Mais
3: son son,
5: raison, on croira jamais.
1: Exactement. On vous invite à jouer au 6-12-12 également. C'est un jeu difficile. Je vous passe encore 3 tunes, c'est comme un peu Couche-Marie Flush. Il y en a une qu'on garde pour toujours, il y en a une qu'on va écouter juste une fois, puis il y en a une qu'on sacre au vidange.
3: Puis aidez-nous, là, au 6-12-12.
1: Oui. Et puis, vous devez vous entendre, Mario et Jen. On aura toujours une tune des années 90, première série. On commence avec Two Princes, Spin Doctors.
3: J'adore ce tune-là.
1: Des années 2000, The Killers, Mr. Brightside.
3: Très bon aussi.
1: Des années 2010, Walk the Moon, Shut Up and Dance. Ah oui,
2: Non, mais...
1: J'ai déjà un consensus,
2: non,
1: je pense.
2: Non, c'est ça. Shut Up and Dance, merci pour tous vos beaux services, mais bye-bye.
3: Merci
2: bye-bye.
3: D'être passé. Un petit café avant de partir.
1: Oui, c'est ça.
2: Mais là, on va peut-être s'obstiner. Tu sais, moi, Mr. Brightside, ça serait toujours, là.
3: Ben, je suis d'accord, okay. Mais on va moins jouer une fois Two Princes.
2: Ben oui, absolument, puis avec beaucoup d'enthousiasme.
3: Qui était un de nos premiers walk-ins sur scène, José et moi.
2: Oh! Ah
3: oui? Ouais, j'adore cette tune. C'est leur seule chanson, c'est leur seul hit, je pense.
1: Absolument. Tout à fait. Ouais. Alors, OK. Hey, on a la première ronde.
3: Hey, bravo.
2: Oh my God.
1: Au 6-12-12, il y avait quelqu'un qui voulait chercher des Killers quand même. Ça me surprend.
2: Non, mais non.
3: C'est dodo. Quelqu'un, il a dit les trois à la poubelle.
2: C'est dans ta chambre, c'est dodo. Tu vas réfléchir.
1: OK, prochaine tune. Années 90.
3: Pas de dessert.
2: Pas de dessert.
1: What's up, Four Non Blondes?
3: J'adore ça.
1: Les années 2000 avec Avril Lavigne, Complicated. Peut-être, on sera pas d'accord en studio, OK. Et les années 2010, Cake by the Ocean, DMCE. Okay.
3: Bon, ça va être facile.
1: OK.
2: Je pense qu'on va le répéter. Merci pour tout. Cake by the Ocean, on n'aura plus besoin de vos services.
3: Mais je mangerai pas de dessert.
1: Oui.
2: Non, exact.
3: Bye bye, cake.
2: OK, là.
3: Écoute, moi, je pense qu'on va jouer encore et encore What's Up, non? J'aime bien mieux Four Non Blondes que... J'haïs pas Complicated d'Avril Lavigne, puis on va lui donner une chance.
2: Parce que c'est un chef-d'œuvre.
3: Ben non, parce qu'elle a eu la maladie de Lyme, on va lui donner une chance.
2: Non, c'est un chef-d'œuvre. Non, Complicated. Pardon, c'est l'hymne à toute une génération de gens qui ont vécu leur premier sentiment emo un peu.
3: Emo?
2: Ouais.
3: Emo, c'est ceux qui s'habillent en noir, ça?
2: Ben oui, mais je m'étais pas habillé en noir, je m'habillais chez Simons, mais regarde, j'écoutais ça pareil.
1: Ah oui, c'est ça.
3: Mais non, je suis sûr que si on pose la question, les gens disent Avril pour toujours,
2: Four Non Blondes.
1: 6-12-12, on va faire un décompte rapide, là, mais appelez rapidement. Là.
3: La voix de la chanteuse est extraordinaire, j'adore la voix de...
2: So complicated. Ça va être extraordinaire, c'est d'elle dont tu parlais.
3: Vois-tu, j'aime mieux ta voix que la sienne.
1: Voyons!
3: Non, j'aime pas... Ben c'est correct pour une fois, mais...
2: Regarde, c'est beau.
1: Avril Lavigne l'emporte au 6-12-12. Mais c'est serré, là, mais... Four Non Blondes remonte beaucoup.
2: OK, non, on arrête le sondage. C'est terminé.
1: C'est terminé, je gagne, on arrête. Je pense que Four Non Blondes l'emporte.
2: OK, c'est beau, c'est correct.
1: OK, bon, ben, pauvre Avril, on va l'écouter au
2: moins. Non, mais il n'y a pas de problème. Je doute pas que tu vas t'en souvenir, Mario.
3: Ben oui, je vais m'en souvenir.
1: Pour les prochaines étapes.
3: Mais Avril Lavigne a vraiment eu la maladie de Lyme.
1: Oui, c'est vrai.
2: Oui.
1: Prochaine série des années 90. Chumbawamba Tom Thumping. On n'est pas d'accord du côté de Jen, je pense qu'elle semble aimer ça.
2: Non, je peux m'en passer, ça.
3: Et c'est-tu le bout où il chante en français aussi, là?
1: Je pense qu'on a plus de version. On comprend rien. Des années 2000, ça affronte Since You've Been Gone de Kelly Clarkson. Hey.

0: Ça, c'est bon.
1: Ben,
0: c'est,
1: ça, ça gagne.
2: Ça affronte des années 2010, Counting Stars, One Republic.
1: Oh,
0: aussi,
1: bon.
0: C'est bon. Counting Stars une fois.
1: Ouais.
0: Since You Begun, à tout jamais.
1: À tout la jamais.
0: Puis Chumba Wamba, bye bye Chumba.
2: Bye bye Chumba Wamba.
0: Bye bye Wamba.
2: OK. Alors c'est réglé au 6-12.
0: Tu connais-tu quelqu'un qui connaît quelqu'un qui aime ça, Chumba Wamba?
2: Non. Pas tant, non.
1: Connais-tu quelqu'un qui connaît quelqu'un?
2: C'est ça.
0: Luc aime ça.
2: T'aimes Chumba Wamba?
1: Ouais.
2: Je pensais qu'il allait
1: faire la partie. Oh,
2: ah oui, cette partie-là. Ben oui.
1: Ah, oui.
0: C'est toutes des beaux J.I.
2: J'ai rien à
0: OK. Rien à
2: prochaine série des années 90, You Get What You've Give, you give the New Radicals.
0: Ah, c'est bon, je sais.
1: Oui.
2: Ça va affronter les années 2000.
0: Ça rend de bonne humeur, je trouve.
2: Oui. Mais la prochaine aussi, Sex on Fire, Kings of Leon.
0: Ah, ça c'était écœurant. Ah non, c'était écœurant ça.
2: Et la prochaine, des années 2010, je vais mal la prononcer, mais c'est Pompéi de Bastille.
1: Ben oui. Ah, excuse-moi, là, mais c'est bon, là.
0: Hey, Pompéi, ça a brûlé pour une raison.
2: Ça a brûlé pour une raison.
1: OK, c'est beau, je gagnerai pas celle-là.
0: Ben non, mais...
1: Mais New Radicals, plus que Sex on Fire.
0: T'es-tu malade?
2: Oh. Ah oui.
0: T'as besoin de médication, là. Attends, you get, c'est bon, New Radicals, j'adore ça, là, mais une fois, tu fais Sex on Fire, c'est une toune qui va passer les générations, je pense.
3: Ouais.
0: La voix du chanteur, la performance musicale, c'est écœurant, me semble. Non?
3: Oui.
2: OK.
0: Mais non, mais manifestez-vous.
1: Non, c'est pas ben correct, mon gars. Pas de tresse. Okay. C'est beau. Pas de chair.
0: Tu sais que t'as dit pas de tresse, OK?
3: Pas de tresse.
2: Pas de tresse.
1: Oh non.
0: Je t'écoute quand tu parles, t'as dit pas de tresse.
2: Fait que laquelle on flush, juste pour être clair, là?
0: Pompéi, s'il vous plaît.
2: Ah, mais là, elle est pas d'accord. C'est ça.
1: Non, non, Pompéi, c'est correct. Non, Pompéi, c'est beau. Hey, non, c'est
0: mais
1: beau. Je fais Pompéi.
0: T'aimes-tu ça pour vrai?
1: New Radicals. Il y en a pas de problème. Tu sais pourquoi? Parce que j'ai la santé.
0: Mais t'aimes-tu Pompéi pour vrai?
1: Je la trouve sympathique.
0: OK. Ouais, c'est ça. Il y en a plein.
1: Je fais un peu de spectacle en ce moment.
0: T'sais, ma tante Jacqueline, je la trouve sympathique. Je ne voudrais pas avoir à trois jours.
1: Non, c'est parfait. C'est correct.
2: Prochaine série des années 90. Fly Away, Lenny Kravitz.
0: Ah, c'est quand même.
2: Des années 2000. You, Somebody, Kings of Leon.
0: Ah, c'est bon, ça.
2: On le suit. Kings of Leon.
0: Aussi.
2: Et la prochaine des années 2010, Fun et Some Nights.
0: Bye bye!
2: Ah oui, hein?
0: Merci d'être passé.
2: Jen, t'es d'accord?
1: Fun? Ouais, Some Nights, en fait, j'aime. L'autre, le We Are Young est meilleur. Là.
0: Comment oui. Ça s'appelle la fête des Irlandais, là, mettons?
2: La Saint-Patrick.
0: La Saint-Patrick, ouais. Ça serait fun, ça serait la seule journée que je mettrais ça. Je sais pas s'ils sont irlandais, mais ça sonne mais quelque chose.
1: We Are Young est bonne.
0: Ouais.
1: Ouais, ouais, ben oui, t'as connais le We Are Young. Elle est quand même meilleure, mais regarde, là, c'est Some Nights que vous avez choisi, qui est un drôle de choix, mais regardons ça.
2: Ok, ben oui.
1: Après ça, Fly Away, c'est
0: Fly Me Away, Lenny Kravitz.
1: Fly Me Away, c'est juste Fly Away.
0: Ouais.
1: Ouais. Lenny Kravitz, ouais.
0: Oui. Parce qu'il dit comment, Fly Me Away.
1: Non, il dit pas de mi. Juré. Tu l'as chanté, là, quand tu l'as chanté en même temps, t'as rajouté un mi, ça m'a super gossé. Il y a pas de mi.
0: Faut que ça arrête des mi.
1: Non, il y a pas de mi. Il y a pas de mi. Il y a pas de mi.
0: Armelish.
2: Il y a pas de mi. C'est Fly Away, on dirait qu'il dit. Alors, on flash laquelle? On flash Fun, ça
1: on
2: c'est réglé.
1: On flash Fun, ah, oui, Fly Away, on la met à l'infini, puis You Somebody juste une fois.
0: J'ai jamais eu si peu de fun qu'avec le groupe Fun.
2: C'est ça.
0: Ok, attends, Luc, il dit qu'il y a un mi. On écoute.
2: Hein?
1: Parfait,
2: une dernière série des années 90. Blood on Gang, The Bad Touch.
1: Ben oui, mais là,
0: minute, attends,
2: voyons.
0: Pour une fois,
2: c'est sûr que la prochaine va faire mal. Des années 2000, Eminem, il lose yourself.
0: Ben là. Alors ça, c'est à tout jamais.
1: Ouais, complètement. Pas besoin
2: de 2010, Uptown Funk, Mark Ronson avec Bruno Mars.
0: C'était cœur en souci.
1: Ben, c'est ça.
0: Ça, c'est de la bonne pop. Oui, ça, ça mérite d'être joué une fois.
1: Ouais, ouais.
0: Lose Yourself à tout jamais, puis...
1: Bad Touch, ben là, ça, c'en est un facile. Mais, ouais. Mais Uptown Funk est bonne, là. Mais Lose Yourself,
0: tu sais. Ben oui, c'est sûr, Eminem. Mais oui. C'est un des meilleurs spectacles que j'ai vu niveau performance, Bruno Mars.
3: Ah ouais.
1: Ah, c'est le meilleur show que j'ai vu aussi, pour vrai?
0: Il était écœurant. Écœurant.
1: Ben, ouais. Niveau vocal incroyable, niveau présence scénique.
0: Mise en scène.
1: Mise en scène. Ces musiciens qui groove autant que lui, il est incroyable.
0: C'est Michael Jackson. C'est une drôle de phrase que je vais dire. Oui. C'est comme si Michael Jackson avait couché avec James Brown, mettons.
2: Oui, c'est un peu ça. Ben oui.
1: Ouais, mais non, moi je vois pas le Michael, pour vrai.
0: Ça aurait pas marché. James Brown était beaucoup trop vieux pour Michael.
3: Exactement.
1: Non, mais je vois plus James Brown que Michael. Je le vois pas tant Michael là-dedans. Là.
0: Ah ben oui, les moves de danse un peu.
1: Ben il bouge beaucoup plus.
0: Comme James Brown.
1: Comme James Brown.
0: Mais il y a quelque chose de Motown. Il y a tout le côté Motown des Jackson 5 au début. Peut-être les Jackson 5.
1: Jackson 5, plus, plus que Michael en soi, tu sais, je trouve pas.
0: OK, Jackson 5, Canadien 2. OK?
1: C'est bon, je suis là-dedans. Je te suis.
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5: Une des choses qui nous intéresse le moins en politique est le discours du trône. Chaque fois qu'il arrive, il faut que les journalistes en parlent.
6: Très, très bonne journée, mesdames et messieurs. Fabien Ménard nous parle du discours du trône. Fabien?
7: Bonjour, Edith.
6: D'abord, pourquoi on appelle ça un discours du trône alors que dans le fond, c'est pas vraiment le trône qui fait le discours?
7: Oui, c'est vrai, Edith, mais quand on en regarde le contenu, c'est assez facile de dire que ça aurait pu être écrit par une chaise.
6: Mais c'était quand même axé sur la crise.
7: Oui.
6: Le gouvernement veut prendre des mesures.
7: Ça a été dit de façon un peu floue.
6: La gouverneure a dit qu'elle allait mettre de l'argent.
7: Oui, mais c'est très imprécis. On dit qu'elle allait mettre ce qu'il faut.
6: Oui, mais
7: je m'excuse, mais sur la dernière ligne en bas de mes billes d'Hydro-Québec, c'est pas marqué. Total 2 points ce qu'il faut.
6: Il faut dire que dans un discours du trône, ils en mettent beaucoup sur le protocole.
7: C'est quasiment rien que ça, Edith.
6: Non,
7: d'ailleurs, trône est le début de l'expression trône en mettre.
5: À la radio communautaire, on parle d'artistes dont les autres radios parlent pas.
6: Et voilà, on vient d'entendre à la radio communautaire Big Black Papa with a Big Ass. Il chantait de son lit d'hôpital, vous avez entendu l'appareil respiratoire, c'est incroyable. Il a attrapé un mauvais virus, probablement en startant sa génératrice, parce que c'est une maladie dégénératrice. Il est donc cloué au lit avec sa maladie, et on dit même sur la pochette qu'il a fait venir un curé. Et c'est probablement pour ça qu'on appelle ça une maladie incurable. En tout cas, il est là, entouré des siens, il y a pas beaucoup de siens. En fait, il y a une sienne qui se trouve être sa sœur et qui va pas le voir, parce que, bon, premièrement, elle est morte. Puis deuxièmement, moi, c'est sûr qu'avec un premièrement de même, c'est dur de mettre un deuxièmement, mais
5: Des fois, tout est dit au premièrement.
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0: On en fait une, Madame Fréchette?
1: Oui, on essaye une.
2: Christine?
1: Qu'est-ce qu'il y a?
2: Pas sûr, moi, une toune de rock pour ta campagne.
1: C'est pas du rock, c'est du metal.
2: Du metal?
1: Oui.
2: Comme dans heavy metal?
1: Non, comme dans la phrase metal, qu'il faut que je trouve une idée au plus gris, parce que les sondages sont moins bons.
2: Ça marche pas avec ton image, Christine. Yeah. Les gens te voient pas comme une hard rockeuse, mais ils te voient comme une madame.
1: Ben, il y a un groupe metal qui s'appelle de même. Donc, Iron Madame.
2: C'est-tu ce que je veux dire quand je te parle de ton image?
1: Ben, je sais certain.
2: Oui,
1: mais... Prends-tu qu'on est si fort?
2: C'est écrit sur ta guitare.
1: Hein?
2: C'est marqué Gibson Les Paul.
1: C'est Les Paul.
2: Tu peux pas chanter du heavy metal.
1: Pourquoi?
2: Ça parle de la mort.
1: Ben oui.
2: Il y a le mot die à tous les couplets.
1: Ben, c'est ça, je chante dans la douche à tous les jours.
2: Bon, Christine.
1: Je me lave les cheveux puis je fais du die, du die, du die, du die, du die.
2: Bon, attends, j'ai un téléphone.
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2: Hey, salut Jean-Charles.
3: Ah ben, maudit, hey, salut.
2: Ça va?
3: Hey, t'es en forme?
2: Ah,
3: t'as fait. Hey, dis bonjour à ta famille pour moi, hein. Bonne chance avec ton dentiste, puis viens donc faire un tour au chalet.
2: Ah ben, merci.
3: Hey, bye.
2: Bye, là.
3: Bonne journée en maudit.
2: À toi
3: aussi. Salut.
4: Hey, Jean-Charles.
3: Roger, ben, puis ta grippe, toi?
4: Ouais, pas mal dans le pire, là.
3: Hey, prends donc congé aujourd'hui, t'es 15, t'embrasse, là, t'as des fleurs. Et prends un bon suppositoire, là, sauce ça dans la moutarde de Dijon, puis envoie-toi ça, puis essaye de pas parler.
4: Ouais, essayez.
3: Tu vas voir, c'est dur en maudit.
4: Hey, t'es okay? Bien fait.
3: Hey, salut, puis repose-toi donc, toi, là.
4: Ben, m'en faire ça.
3: Salut.
4: Hey, merci, là.
3: Ben, Gérard.
2: Hey,
3: salut, toi.
2: Salut.
3: Ah, maudit que t'es beau.
2: Merci.
3: Hey, viens à la maison dimanche, toi, là.
2: Okay.
3: Tiens, je vais faire un chèque de 2000$, ça me le dit.
2: Pas obligé.
3: Hey, le frigidaire est là, en tout cas. Amène tout ton quartier, on va jouer aux poches.
2: Okay.
3: Hein? Salut.
2: Bye.
3: Hey, toi.
2: Salut.
3: Hey, comment ça va, toi?
2: Bah, tiens.
3: Hey.
2: Mon pouce pire.
3: Ah, ben, si t'as des problèmes, là, j'ai de la place en masse. Tiens, là, 100$, prends mon char, va t'acheter quelque chose, puis avec le change, prends quelque chose à ma santé. Si t'as rien à faire, passe donc mon bureau, va jouer par chez-y.
2: Ah, ben, c'est correct.
3: Salut, là.
2: Hey,
3: hey.
2: Salut.
3: Hey, Paul.
5: Hey, Jean-Jean.
3: Hey, toi, là.
5: Salut.
3: Hey, toi, t'es pas un tout nu, toi. Parle-moi de ça, moi, un gars comme toi. Hey, regarde, prends mes culottes, là, va faire un heure de jogging, puis tu vas voir comment ça garde la chaleur. Hey, samedi, si tu veux que je t'aide à bâtir ton cabanon, tu me le dis, hein.
4: J'ai pas de cabanon.
3: Ben, moi, t'en achetais un, moi, t'as le bâtir. Passe à la maison, on va regarder le hockey que je viens de m'acheter.
4: Ok,
3: hein?
4: Okay.
3: Oh, c'est ça. Viens donc, fais attention à toi. Fais attention.
4: Ouais.
3: Attention.
4: Ouais.
3: Salut.
4: Salut.
3: Gardons, si c'est pas Ginette, gardons l'air en forme, gardons ça.
2: Hey, Jean-Charles. Hey, t'as une belle cravate.
3: Ah, ben, je t'adonne.
2: Mais voyons, garde-la, voyons.
3: Oh, non, non, elle soit au moins une demi-heure, je la porte, là.
2: Hey,
3: si tu manques de quelque chose, toi, dans ton set de salon, tu me le dis, hein.
2: Ben,
3: j'ai assez de fauteuils chez nous, que le temps que je choisisse une place pour m'asseoir, c'est le temps de se coucher.
2: Ah, bon.
3: Hey, dis à ta mère bonjour, là.
2: Merci.
3: Puis salut à ton père, puis embrasse ton concierge, french ton facteur, puis fais une coupe de préliminaire à ton courtier d'assurance.
2: Ben, certain.
3: Hey, pogne mon portefeuille, puis va donc loader mes cartes. Hey, Régent.
2: Hey,
3: maudit. Hey, c'est toi qui es parqué en face de moi, là?
2: Ah, ça se peut qu'il y a quand même.
3: Non, si ça te tente de reculer dans mon char une coupe de coups, tu te gênes pas, hein?
2: Okay.
3: Hey, le frigidaire est là. Je t'avais-tu donné les clés de mon club de golf, toi?
2: Non, c'est pas moi.
3: Ben, allez, là. Hey, veux-tu que j'aille te chercher quelque chose?
2: Non, non, c'est correct.
3: Non, t'as-tu frais? T'as-tu faim? Ça pue-tu?
2: Non, non, c'est bien. Bon.
3: Appelle-moi donc vendredi, je vais t'aider avec mon set de poulies, là, on va aller lever ton bloc moteur.
2: J'ai pas de moteur, j'ai pas de char.
3: Ben, on lèvera ta galerie, ton vieux.
2: Ah,
3: ben,
2: hein?
3: Okay, okay.
4: Hey, ben,
3: bye. C'est bye. Bien,
4: c'est
3: bien fait. Hey, Jean-Charles.
4: Hey, Georges, tu rayonnes, toi, là? Oh, ça fait le pas bien.
3: Ben,
4: c'est
3: toi? Ah, ben, Colin, appelle-moi donc en fin de semaine. Viens, t'en chez nous. Hey, tu vas voir, moi, t'en crissé une bonne, moi.
4: Ah, ben, bien ça.
3: Ben, certain. Hey, 3-4-3,
4: 3-4-3-2, 3-4-3-3-4-3.
6: T'en rappelles-tu? Remarquez bien que généreux au bureau ne veut pas dire généreux partout.
2: Salut, Jean-Charles.
3: Oh, ta gueule.

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1: Bonjour toi, ici Phil Fredette, ton animateur de Pastoral. J'ai aujourd'hui avec moi en studio le chansonnier Crépuscule. Bonjour.
2: Bonjour Phil.
1: Alors toi, tu chantes des chansons d'espoir.
2: Ah, toujours.
1: On peut voir ça en lisant les titres de tes chansons ici.
2: Oui.
1: J'espère que je vous dérange pas trop.
2: C'est ça.
1: J'espère que le chèque du loyer passera pas aujourd'hui.
2: Toutes des chansons d'espoir.
1: Et tu vas nous en chanter une.
2: Oui, puis c'est un défi pour moi.
1: Oui.
2: C'est d'habitude, je chante dans un salon devant mes chums qui sont juste deux, trois.
1: Ah, mais c'est déjà deux, trois fois plus que notre cas d'écoute.
2: Une chanson d'espoir qui s'appelle J'espère que tu comprends.
1: Oui.
2: C'est un gars qui dit à sa blonde qu'il l'aime pas pour sa chair, il l'aime pour elle.
1: C'est beau.
2: Ma guitare est sur iPhone, je vais en partir.
1: Intéressant.
2: Ah, c'est trop vite, là.
1: Ah, c'est vrai.
2: En tout cas, je vais en chanter de même.
1: Sois bien à l'aise.
2: C'est pas ce qui se passe, c'est pas parce que je trouve pas belle. C'est pas grave, bandez, c'est pas grave.
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28: Bon dimanche, ici Mario Saint-Jean. Retour triomphal hier de Céline Dion à Paris après 6 ans d'absence sur scène. La diva a livré un concert de près de 2h30 offrant la plupart de ses grands classiques aux 33 000 personnes présentes. C'est avec beaucoup d'émotion qu'elle s'est adressée à son public.
29: C'est vrai. On est là. C'était une promesse. Je suis debout sur scène dans cette ville que j'aime tant grâce à votre soutien, votre amour. Merci. Merci tellement.
28: Jour 18 aujourd'hui de la campagne électorale au Québec. Hier, la chef de la coalition Avenir Québec, Christine Fréchette, a annoncé l'ajout de 300 policiers et de 50 procureurs au DPCP pour accélérer le traitement des dossiers.
30: Ces dernières années, la criminalité a changé. Désormais, les criminels, ils recrutent nos jeunes sur Internet. Le harcèlement, les fraudes, les extorsions se produisent maintenant en ligne. Et la violence armée préoccupe de plus en plus les citoyens. Il faut, par conséquent, ajuster notre approche.
28: Pour sa part, le Parti québécois promet de faire des CLSC la porte d'entrée du réseau de la santé et de renforcer la première ligne. Le chef du PLQ, Charles Milliard, veut faire passer de 1,2 à 3 milliards et demi de dollars le budget en santé consacré à la prévention au cours des 10 prochaines années. Québec solidaire promet la gratuité des transports en commun pour les jeunes de moins de 25 ans et les aînés. Et le chef conservateur Éric Duhaime, lui, a participé à une manifestation anti-tramway à Québec. À Montréal, une quarantaine de résidents du Vermont sont venus témoigner de leur attachement au Canada lors d'un rassemblement dans un parc de la ville. Sur certaines pancartes, on pouvait lire « Le Vermont comme 11e province » ou « Carney, devenez notre président ». Et c'est ce soir que sera présenté le 41e gala des prix Gémeaux. C'est Jason Roy Léveillé qui animera la soirée. Au sport, le Canadien a accordé un contrat d'un an à l'attaquant Chris Kreider et les Alouettes se sont inclinés 48-29 face aux Lions de la Colombie-Britannique. Pour plus de détails, consultez notre site nouveau.info.
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0: Représentant américain au commerce.
1: Oui, c'est le ministre des Finances du Canada.
0: Ouais.
1: Écoute, on est supposé négocier ces tarifs.
0: Ouais, vous êtes tous des esclaves.
1: Ouais, on peut-tu parler en modérant les insultes?
0: OK, OK. Bon. Alors, ne mange pas trop, je vous demande.
1: Non, non, toi, ne fais pas d'abus là, dans l'allage de chier.
0: Bon, voulez-vous négocier ou voulez-vous pas négocier le cas?
1: J'ai pas d'objection.
0: Ben, c'est écrit dans tous vos journaux qu'on est supposé avoir une entente entre les deux parties.
1: Mais c'est pas l'idéal.
0: Que tu
1: vas voir dans le miroir, qu'est-ce qu'il y a entre tes deux parties? Ouais. C'est pas mal le trou de cul.
0: Vous riez de nous autres, hein?
1: C'est vous autres qui riez de nous autres.
0: Vous riez de notre dette.
1: Ben oui,
0: dites qu'on est sur la carte de crédit. Vous avez traité notre président de credit.
1: Non, oh, non, non, c'était Chris de Cave.
0: Oh, excusez, ça change tout.
1: Bon, regarde, si on peut se rencontrer, là.
0: Oui, oui.
1: T'as ton agenda?
0: Oui, c'est mon iPhone.
1: Bon, t'as ton iPhone?
0: Oui, les deux mains, là.
1: T'as ton assistant, pas loin?
0: Bon, je vois que t'es sérieux, là.
1: Non, si j'ai dit trois fois le mot tonton, c'est parce que c'est ce que je pense de toi.
0: Ah, OK,
2: non. 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

0: Hey, saviez-vous ça, vous autres, qu'on a déjà interviewé un crabe?
1: Pas l'idée de marcher de côté à part quand on rentre chez Costco un samedi.
2: Ben, c'est ça qui nous permet de voir les choses essentielles de la vie.
1: Vous voyez les choses essentielles de la vie?
2: Ben oui, vous autres, les humains, les choses essentielles de la vie, vous les mettez toutes de côté. Ben, nous autres, c'est là qu'on marche, fait qu'on les voit.
1: Quelle profondeur. Et j'ai lu sur le crabe des neiges, puis là, je signale aux auditeurs que c'est vrai, là, okay. Que la femelle est très sélective pour choisir le mâle.
2: Ah oui?
1: Écoutez, je veux pas insulter votre communauté, lui.
2: Non, c'est...
1: Comment un crabe des neiges peut-il être plus reject qu'un autre à part s'il a ses deux pinces dans le cul? Il y en a qui militent pour des vrais bonne cause. Puis ils ont une raison de militer pour ces causes-là. Je veux lutter pour l'égalité des sexes.
3: Maxime.
1: Parce que quand j'étais au secondaire, dans les douches, en édu, je voyais que c'était moi qui avait le plus petit sexe.
3: Ouais,
1: j'aurais aimé ça être égal avec tout le monde.
3: Ouais, je sais.
1: C'est méritoire de militer pour des causes.
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3: Ah, c'est quelque chose d'être un nouveau père. Et puis c'est quelque chose d'en écouter un raconter les progrès de son bébé sans sacrer son camp.
4: OK, salut Harry, comment ça va?
5: Ah, ça va bien, toi?
4: Super,
5: Harry. Bon, ben tant mieux.
4: Hey, comment ça va, ton petit bébé, là?
5: Ah,
4: je te dis, il y a matin, là.
5: Bon, ça y est.
4: T'es en train de faire manger sa purée, un moment donné,
5: il m'a dit, écoute.
4: Je suis
5: là,
4: ta gueule!
5: Ah, il a dit ça!
4: Écoute, il y a 6 mois et demi, pis
5: ouais,
4: il m'a dit, je suis là, ta gueule!
5: Ah, félicitations, mon vieux, il faut
4: faire! C'est pas grave, écoute!
5: Ouais.
4: Je suis là-bas, j'ai jamais sa couche, ok, pis tu l'as fait, okay, il me fait, hey, t'es pépé, papa!
5: Ah, ben c'est beau!
4: Écoute, 6 mois et demi, pis il me fait, hey, t'es pépé, papa!
5: Ah, t'es gueule, moi, à 6 mois et demi, je disais même pas ça, mais écoute, mon gars!
4: Attends, moi, laisse-moi
5: je suis pressé!
4: On allait regarder la boîte de mélange à purée,
5: ouais,
4: il fait, oui!
5: C'est beau!
4: Tout de suite, envoyé la boîte, il a fait,
5: ouais!
4: Capoui!
5: Absolument, je me rends à la sortie!
4: Faut croire que ça reste quoi, ça, parce que tout de suite,
5: il a dit capoui! Salut!
6: Non, mais peux-tu aller se promener, si on dit mon petit bébé qui fait capoui? Je m'en vais, moi!
4: Henri!
5: Non, c'est pas vrai!
4: Tout de suite après, il a fait!
5: Moi, je cours!
4: Faut pas prendre le pas!
5: Puis il me court après, le fatigant!
4: T'as entendu? Faut pas prendre le pas!
5: Faut absolument que j'essaye de le semer!
4: Samedi passé!
5: Chut!
4: T'sais, il était plein de bave, là, mais là, il a fait plus après!
5: J'ai traversé la rue!
4: Henri!
5: Il va quand même pas me suivre jusqu'à l'autre côté de la rue!
4: L'autre jour, dans sa poussette, il a fait!
5: Mon petit fatigant!
4: Oui, les gars!
5: Sauvez, il y a un taxi là-bas!
4: Hey!
5: Faut que je l'atteigne!
4: Henri!
5: Tout le monde nous regarde!
4: Là, il a fait... oui,
7: ouais, monsieur?
5: N'importe où, mais accéléré.
7: Le gars, il est là, on le fait pas monter.
5: Non, c'est lui que je me sauve, vite!
7: On y va, monsieur!
5: Merci.
7: Et qu'est-ce qu'il vous a fait, lui, là?
5: Hey, il court bien vite, ce gars-là. Accélérez, s'il vous plaît.
7: Alors, j'ai quasiment le pied au fond, c'est pas une Lamborghini, moi, que j'ai.
4: Henri!
5: Il nous rattrape.
7: Plus vite! Je peux pas, je suis au max!
4: Henri!
5: Il s'est accroché après le char.
4: Ouais, au restaurant, il a fait...
5: Non, c'est un rêve.
4: Il a fait... Henri!
5: Non! Mon Dieu.
4: T'as entendu, Harry?
7: Hey, coudonc, votre homme, ce serait pas un nouveau père par hasard?
5: Dites-moi pas que vous avez remarqué.
4: Là, il a fait squit, squit, squit, squit.
7: Moi aussi, je viens d'avoir un petit gars.
5: Tant mieux.
7: C'est drôle, mais justement, un matin, il me regardait, puis il a fait...
4: Dégalant!
5: Non.
4: Henri!
5: Non.

0: Charles Milliard.
1: Oui, Charles, pour ton discours d'aujourd'hui.
0: M'as-tu vu à Radio-Canada hier?
1: Oui, oui.
0: J'étais bon, hein?
1: Oui.
0: Puis qu'est-ce que...
1: T'as tellement pas de l'air d'une annonce de pâte à dents.
0: Non, c'est clair, j'ai marqué des points.
1: Charles, personne parle de toi.
0: Mais là,
1: de qui qu'on parle pas, c'est toi.
0: Ben, c'est la meilleure des tribunes.
1: Non,
0: chaque fois que quelqu'un parle pas, c'est de moi qui est question.
1: Non, tu comprends pas.
0: Mais je fais sport quand même avec mon projet de couper 12 000 fonctionnaires.
1: Oui, mais les couper dans quel sens?
0: Dans le sens de la longueur.
1: Bon,
0: tu le coupes en trois bouts, le fonctionnaire.
1: C'était pas
0: genre,
1: le sens de
0: un bras gauche puis une jambe gauche.
1: Non, j'ai compris. Mais
0: la partie du centre, incluant la tête puis le bat, puis les gosses.
1: Oui,
0: le troisième bout, incluant l'autre bras puis l'autre
1: jambe. Je veux pas d'autres détails.
0: Non, je pense que je suis en bonne posture, là.
1: Ben, moi, je pense.
0: Personne fait de jeu de mots avec mon nom, Milliard.
1: Non, mais écoute, t'étais bien mal parti puis je pense pas que ça s'améliore.
0: Ah, c'est toi qui as fait le premier jeu de mots.
1: Ben oui.
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30: Bon dimanche, ici Mario Saint-Jean. Agression armée cette nuit à Montréal. Une femme dans la vingtaine a été blessée à la sortie d'un bar sur la 9e avenue près de la rue Géry. C'est dans le secteur de Parc Extension. On écoute Manuel Couture de la police de Montréal.
31: Une altercation entre plusieurs personnes aurait mené à une collision entre deux véhicules suivie d'une agression armée. Lors d'un incident, un homme aurait lancé un objet en direction d'une femme âgée de 24 ans, l'atteignant au haut du corps.
30: Heureusement, on ne craint pas pour la vie de la victime. Retour triomphal hier de Céline Dion à Paris. La diva a livré un concert de près de 2h30, offrant la plupart de ses grands classiques aux 33 000 personnes présentes et comblées. On écoute d'ailleurs quelques réactions à l'issue du spectacle.
32: J'ai trouvé qu'il y avait beaucoup de joie qui émanait de ce show. Très généreuse, Céline, ultra généreuse, joyeuse. Ouais, voilà, je crois que la joie, c'est le mot que je dirais pour ce soir.
33: C'était génial. Franchement, on attendait ça depuis très longtemps.
32: C'était exceptionnel, elle n'a pas perdu de son charme, elle n'a pas perdu de sa voix. C'était le top de chez top. Ça reste la patronne.
34: C'était incroyable, les tenues étaient magnifiques. Céline est en pleine forme, elle est belle, elle est heureuse d'être là. C'était rempli d'émotions.
30: Dans cette 18e journée de la campagne électorale, on surveillera ce matin le dévoilement du cadre financier du Parti libéral du Québec. Le chef Charles Millière sera à Québec. La chef de la CAQ, Christine Fréchette, participe aujourd'hui à un rassemblement partisan à Kings et Falls. La co-porte-parole de Québec solidaire, Ruba Gazal, sera à Montréal pour faire une annonce en matière de lutte contre la violence faite aux femmes. Aucune annonce particulière pour les chefs péquistes et conservateurs aujourd'hui. Plusieurs entraves à la circulation aujourd'hui à Montréal en raison de la présentation du Grand Prix cycliste. Le chemin de la Côte-Sainte-Catherine et l'avenue du Parc seront notamment fermés. Et c'est ce soir que s'en présenter le 41e gala des prix Gémeaux. C'est Jason Roy l'éveillé qui animera la soirée. Au sport, le Canadien a accordé un contrat d'un an à l'attaquant Chris Kreider et les Alouettes ont perdu 48-29 face aux Lions de la Colombie-Britannique.
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35: Testing de hockey tout le monde, on essaye les pieds. C'est parfait, on essaye les mains.
36: Et attention, tu frappes les mains trop proches de mon visage.
35: Je vais faire attention.

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0: 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On retourne dans sa cellule.
1: Oh!
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0: Qu'est-ce que je peux vous aider?
1: Ouais, aide-moi donc à sortir d'ici.
2: Ben, arrête ça.
1: Ben, ça a pas de bon sens.
2: C'est des bons souliers de qualité avec des semelles qui s'agrippent.
1: Entre toi et moi, ça me dérange pas mes mains qu'elle glisse un petit peu, moi, parce
2: que... J'ai mon voyage.
1: Ouais, mais là, c'est à l'école qu'elle va, c'est pas des poteaux de l'hydro.
2: C'est pas question.
1: Je vais lui donner mes Traction Aid, ça veut.
2: Ah, t'es donc pas de ton époque.
1: Ouais, mais là, l'époque, là, une petite fille de 13 ans se met des râpes à fromage d'un pied.
2: Correct.
1: Parle de ça, tu veux à la largeur de cette affaire-là? Veux-tu embarquer du monde sur le pouce, mais quoi?
2: J'ai dit, c'est correct.
1: Alors, j'allais à l'école, moi, les filles, ils se mettaient des souliers de filles.
2: C'est quoi, ça, des souliers de filles?
1: Ben, c'est des souliers qui s'agueux.
2: Tu penses qu'il y en a ici, des souliers qui s'agueux?
1: Hey.
2: Qu'est-ce qu'il y a?
1: Les vendeurs s'en viennent.
2: C'est pas vrai.
0: Je peux vous aider?
2: Qu'est-ce qu'on va faire?
1: Passe-moi l'épée.
2: Hey, lave-la l'épée.
1: Merci. Arrière boutique de linge.
2: En garde robe.
1: Vous m'aurez pas.
2: Allez-vous acheter des chaussures?
1: Non. Chaussures que je ne prendrai pas.
2: J'ai des foulards en spécial.
1: Ah, va foulard que tu te lèves de bonne heure pour me vendre ça, tiga.
2: Il vous faudrait un tibéret pour votre épouse.
1: Tibéret rien pour attendre, mon esti.
2: Si vous achetez un habit, il y a un escompte.
1: Escompte a dit que t'es fatigant.
2: Aha!
1: Shit!
2: Vous avez perdu votre fleuret.
1: Chérie, désolé, j'ai perdu mon fleuret. Ça fait que va fleurer jeter quelque chose. Ah.

0: Une des choses qui nous intéresse le moins en politique est le discours du trône. Chaque fois qu'il arrive, il faut que les journalistes en parlent.
1: Très, très bonne journée, mesdames et messieurs. Fabien Ménard nous parle du discours du trône. Fabien?
2: Bonjour, Edith.
1: D'abord, pourquoi on appelle ça un discours du trône alors que dans le fond, c'est pas vraiment le trône qui fait le discours?
2: Oui, c'est vrai, Edith, mais quand on en regarde le contenu, oui. C'est assez facile de dire que ça aurait pu être écrit par une chaise.
1: Mais c'était quand même axé sur la crise. Oui. Le gouvernement veut prendre des mesures.
2: Ça a été dit de façon un peu floue.
1: La gouverneure a dit qu'elle allait mettre de l'argent.
2: Oui, mais c'est très imprécis. On dit qu'elle allait mettre ce qu'il faut.
1: Oui, mais
2: moi, je m'excuse, mais sur la dernière ligne en bas de mes billes d'Hydro-Québec, c'est pas marqué. Total 2 points, ce qu'il faut.
1: Il faut dire que dans un discours du trône, ils en mettent beaucoup sur le protocole.
2: C'est quasiment rien que ça, Edith. Non, d'ailleurs, non. Trône est le début de l'expression trône en mettre.
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1: Et voilà, on vient d'entendre à la radio communautaire Big Black Papa with a big ass. Il chantait de son lit d'hôpital, vous avez entendu l'appareil respiratoire, c'est incroyable. Il a attrapé un mauvais virus, probablement en sortant sa génératrice, parce que c'est une maladie dégénératrice. Il est donc cloué au lit avec sa maladie, et on dit même sur la pochette qu'il a fait venir un curé. C'est probablement pour ça qu'on appelle ça une maladie incurable. En tout cas, il est là, entouré des siens, il y a pas beaucoup de siens. Il y a une sienne qui se trouve être sa sœur et qui va pas le voir, parce que, bon, premièrement, elle est morte. Puis deuxièmement, moi, c'est sûr qu'avec un premièrement de même, c'est dur de mettre un deuxièmement, mais je...
0: Des fois, tout est dit au premièrement.
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3: Bon dimanche, ici Mario Saint-Jean. En cette 18e journée de la campagne électorale, on surveillera ce matin le dévoilement du cadre financier du Parti libéral du Québec. Le chef Charles Milliard sera à Québec. La chef de la CAQ, Christine Fréchette, participera à un rassemblement partisan à Kingsey Falls. La co-porte-parole de Québec solidaire, Ruben Gazal, sera à Montréal afin de faire une annonce en matière de lutte contre la violence faite aux femmes. Aucune annonce particulière pour les chefs péquistes et conservateurs aujourd'hui. Parmi les engagements d'hier, on retient celui de Québec solidaire qui a promis la gratuité des transports en commun pour les jeunes de moins de 25 ans et les aînés. On écoute Ruben Gazal.
4: Le Québec a pris du retard, beaucoup de retard. Ça nous a embarqués dans un cercle vicieux. Ça a eu des conséquences sur les sociétés de transport partout au Québec qui ont vu leur fardeau financier augmenter considérablement.
3: Agression armée cette nuit à Montréal. Une femme de 24 ans a été blessée à la sortie d'un bar sur la 9e avenue près de la rue Géry. C'est dans le secteur de Parc Extension. L'altercation entre plusieurs personnes aurait mené à une collision entre deux véhicules. Lors d'un incident, un homme aurait lancé un objet vers la victime, l'atteignant au haut du corps. On ne craint pas pour sa vie. Toujours à Montréal, une quarantaine de résidents du Vermont sont venus témoigner de leur attachement au Canada hier lors d'un rassemblement dans un parc de la ville. Sur plusieurs pancartes, on pouvait lire « Le Vermont comme 11e province » ou « Carney devient notre président ». Le Québec est un des plus importants partenaires du Vermont. Plusieurs entraves à la circulation aujourd'hui à Montréal en raison de la présentation du Grand Prix cycliste. Les rues autour du parc du Mont-Royal seront fermées. On parle notamment du chemin de la Côte-Sainte-Catherine ainsi que de la Butte. C'est ce soir que sera présenté le 41e gala des prix Gémeaux. C'est Jason Roy l'éveillé qui animera la soirée. Au sport, le Canadien a accordé un contrat d'un an à l'attaquant Chris Kreider et les Alouettes se sont inclinés 48-29 face aux Lions de la Colombie-Britannique. Pour plus de détails, consultez notre site de nouveau.info.
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20: Bon dimanche matin. Comment ça va chez vous? Vous, une belle soirée hier avec ACDC, hein? Vraiment incroyable. J'ai vu passer des vidéos en masse, puis tout le monde semblait avoir bien apprécié. On est rendu le 13 septembre. Aujourd'hui, c'est une journée bien spéciale. Vous pouvez me juger si vous le voulez, mais je vais partager un côté de ma vie personnelle. Aujourd'hui, c'est la journée nationale des animaux de compagnie, qu'ils soient encore dans nos vies ou bien qu'ils nous aient quittés, malheureusement. Puis moi, à la maison, là, je vais vous faire une confidence, là, j'ai 4 urnes. Ouais, j'en ai 4, 2 qui renferment les cendres de Bouvier-Bernois qui ont passé un bout de temps avec moi, Harmonie puis Gucci, puis 2 chats aussi, 2 petites urnes, là, une pour Minette qui a passé 21 ans dans ma vie, puis aussi le petit bémol, 2-3 ans, puis c'est un petit chat bien particulier. Vous autres, êtes-vous comme ça, mais vous, les urnes de vos animaux décédés, vous pouvez me texter ça au 6-12-12, soyez pas gênant. Aujourd'hui, dans Stéréo Mike, l'animateur de radio que je suis va vous parler de Nirvana, de My Chemical Romance et un stéréo quiz assez facile, un vrai ou fake. Ça fait que vous avez 1 chance sur 2 d'avoir la bonne réponse. Et pour commencer, on les a vus au Warped Tour tout récemment à Montréal. Ils sont encore dans le Warped Tour. Aujourd'hui, on est rendu dans la ville de Mexico. C'est Simple Plan avec la tune qui a tout lancé pour eux autres. I'm Just a Kid dans Stéréo Mike sur Énergie.

C'est du Tom Brellis qu'on vient d'entendre dans Stereo Mike sur Énergie, tout juste avant Muse, et que les gars de Muse sont pas trop contents parce que Facebook, ben je devrais plutôt dire Zuckerberg, vient de lancer Muse, un assistant d'intelligence artificielle. Fait que là, ce qui arrive, c'est que ça met beaucoup de confusion sur les médias sociaux parce que lui, il l'a appelé @ là, @Muse, tout simplement. Et là, il y avait le band également qui avait juste Muse, mais là, on a dû ajouter Muse Band quand on fait référence au groupe de musique, parce que l'autre, ben, il a décidé que c'est à lui la patente, parce que il détient Facebook, il détient Instagram également, puis il a dit, ben, nous autres, on va s'appeler Muse, tout simplement, puis le band s'organisera. Dans quelques instants, on va monter 35 ans en arrière avec l'apparition d'une chanson qui a vraiment mis du gaz dans le véhicule du mouvement grunge. Le temps d'écouter The Police, Roxanne, et tout de suite, c'est Alex Warren dans Stereo Mike sur Énergie.

0: vinyle au streaming.
1: Du vinyle au streaming dans Stéréo Mike sur Énergie, 13 septembre, un choix aussi évident qu'hier pour Thunderstruck de AC/DC qu'on avait retenu comme tune qu'on écoutait en vinyle puis qu'on écoute encore aujourd'hui sur les plateformes d'écoute en continu. 13 septembre 1991, Nirvana a présenté le premier extrait de l'album Nevermind. Smells like Teen Spirit. Faites le calcul, ça veut dire que vous avez 35 ans de plus aujourd'hui. Ben oui, ça a été lancé le 13 septembre 1991. Êtes-vous devenus des adultes responsables ou vous êtes demeurés des adolescents, un peu comme mon chum Phil Branch, collègue ici à Énergie. En 91 aussi, Nirvana démontrait déjà son côté anticonformiste parce que leur maison de disques avait organisé un beau souper, un bel événement pour la parution de l'album, puis en même temps créer de l'effervescence autour de la parution de l'album. La fête, c'était surtout pour la chanson. Et là, pendant le party, les trois gars de Nirvana ont décidé de déclencher une bataille de nourriture, ce qu'on appelle un food fight. Ce qui est arrivé, ils sont fait mettre dehors de leur propre party. Aussi, à la fin du mois de septembre, il y aura la remise de prix MTV pour récompenser les artisans du vidéoclip. Et Nirvana sera honoré par MTV pour le Vanguard Music Video Award. En quelque sorte, c'est les retombées, l'influence que le groupe a eue sur l'industrie, autant au niveau de l'audio que du vidéoclip. Et nous autres, on l'écoute ce matin. Il y a de ça 35 ans, tout le monde découvrait Smells Like Teen Spirit. Puis on le découvre encore dans Stéréo Mike sur Énergie. C'est notre chanson parfaite pour du vinyle au streaming.

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3: Dans la page d'histoire, en ce 13 septembre, qu'est-ce qui se passait dans le monde musical? Aerosmith lançait un nouvel album, Pump, un album que j'avais bien aimé. C'était bien intéressant. Il y avait une belle balade là-dessus, What It Takes. Et que dire de Janie's Got a Gun? Quelle tune, quel vidéoclip d'ailleurs, qui avait gagné à la remise de prix MTV. Et c'était la première fois que Aerosmith proposait une chanson avec une portée sociale aussi marquée. Bon, le 13 septembre en 2000, le film Almost Famous arrivait en salle de cinéma. C'est pas un film là qui a été bien payant, mais les gens qui apprécient la musique, qui trippent sa musique, ont aimé le film. Il a marqué la culture rock et pop, ce film-là, Almost Famous. Et il y avait également Kate Hudson qu'on a découvert là-dedans. Elle tenait le rôle principal de la groupie Penny Lane, qui était liée au chanteur de ce groupe fictif, Stillwater. Tout le monde savait que c'était Led Zeppelin, l'inspiration première pour ce film-là. Après ça, on a fait une comédie musicale, puis oh, là, ça a été un flop solide sur Broadway. Et il y a de ça 20 ans, oh, ça, c'était pas un flop. En 2006, My Chemical Romance présentait Welcome to the Black Parade, une chanson qui m'a vraiment marqué. L'album de Black Parade arrivait aussi cette année-là comme troisième album du groupe. Et à la fin octobre, on va proposer une édition spéciale pour les 20 ans de la parution de cet album. Là. Puis hier, il y a Gerard Way qui a annoncé à la fin du spectacle, parce que c'était le dernier show de la tournée, là, pseudo-réunion, il s'est arrêté à Toronto l'année passée au mois d'août. Et donc, on a annoncé qu'il y aura un nouvel album avec My Chemical Romance, possiblement en 2027. Mais là, la tourne qu'on va écouter au retour pour vous autres, moi là-dedans, j'entends des gros passages de rock progressif, des chansons des années 70, il y a même du Queen par moment. C'est Welcome to the Black Parade, comme écouté. Merci d'être là pour Stéréo Mike. On vous souhaite un bon dimanche.
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Avant de vous présenter la question pour le stéréo quiz d'aujourd'hui, j'en profite pour saluer quelques propriétaires d'animaux de compagnie. Aujourd'hui, c'est la journée nationale des animaux de compagnie encore vivants ou disparus. Puis je disais, en lançant l'émission tantôt, ben vous avez beau me juger, mais moi, à la maison, j'ai 4 urnes d'animaux qui ont passé des années avec nous autres. Et j'en profite pour saluer André. Elle travaille, elle, pour l'assistance à l'euthanasie à la maison des animaux, puis ça, je trouve ça le fun, des gens qui vont être là pour nous soutenir. Moi, je l'ai vécu, ça. La vétérinaire était venue à la maison pour dire au revoir au petit chat. J'ai également Bernard qui, lui aussi, me dit, moi, j'ai une urne pour mon chat qui a passé 16 ans avec moi. Bon, on n'est pas là pour entendre nos doléances, là. On est là surtout pour ce matin pour s'amuser. On est dimanche 13 septembre et on est rendu à la question quiz pour aujourd'hui. Puis comme je vous ai dit à quelques reprises, c'est facile, là. C'est vrai ou fake, alors vous avez une chance sur deux d'avoir la bonne réponse. C'est en rapport avec 21 Pilots que vous avez peut-être vu récemment à Oshiaga. Et ce qui s'est passé, c'est qu'il y a de ça 10 ans, 21 Pilots réussissait un exploit plutôt inhabituel pour un groupe de rock alternatif, là, de nouveau rock, parce que deux de leurs chansons se retrouvaient simultanément dans le top 5, comme ça, dans la première demi du mois de septembre. Alors, c'est-tu vrai ou c'est pas vrai que ces chansons-là se sont retrouvées simultanément? Je dis ces chansons-là. C'est Ethan's qu'on a fait spécialement pour le film Suicide Squad et Ride. Alors, selon vous, là, prenez un guess, là. Est-ce que c'est vrai ou fake que 21 Pilots avait deux chansons dans le top 5 dans la même semaine? Vous me textez 61212, vous me donnez votre réponse ou vous m'appelez 514-7900-94-3. Les Mike News s'en viennent. On va parler de U2, de Queen et aussi de Kiss qui a trouvé une façon d'aller fouiller dans les poches de ses fans. Bon dimanche, c'est Stéréo Mike sur Énergie.

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1: Nous sommes le 13 septembre. Voici les Mike News pour aujourd'hui. On vient d'entendre un petit bout de la nouvelle chanson de U2, Fireflies. Leur collaboration avec le DJ Martin Garrix. Et U2, cette semaine, on a appris que les Grammys vont honorer la formation irlandaise pour leur implication sociale. On va recevoir le titre de personnalité musicale de l'année. On va dire bravo, félicitations pour vos différentes implications. Et il y a des gens qui vont venir interpréter des chansons de U2 lors de l'événement. Bon, le nouvel album est censé être prêt. Il est supposé arriver d'ici la fin de l'année au début 2027 et également les détails de la tournée pour l'an prochain. Roger Taylor, le batteur de Queen, est en promotion pour un album solo à venir. Puis en même temps, on a parlé de Queen en tant que tel et on lui a dit, ben là, ça vous tente pas de faire comme ABBA et comme Kiss, faire quelque chose d'hologramme pour permettre d'immortaliser Queen? Puis il a dit, nous autres, on voudrait pas faire comme les deux autres shows, là, c'est-à-dire que tout est prêt, puis on met ça d'une boîte, d'un ordinateur, d'un disque dur, puis ça part. Ben non. Lui, il dit, on aimerait ça ramener Freddie Mercury comme chanteur, mais hologramme. Lui et Brian May, lui à la batterie, Brian May à la guitare, on pourrait jouer avec un bassiste invité, parce que ce serait surprenant que John Deacon revienne. Et il a dit, ça, on dit pas non, puis on a déjà rencontré les équipes, à savoir si oui ou non, on peut le faire. Et il y a Kiss, comme je viens de vous le dire, qui va faire ce type de spectacle, mais on a également annoncé que il y a de ça quelques jours, que le groupe sera à Las Vegas du 13 au 15 novembre. Le groupe va présenter deux shows, un acoustique, un électrique, puis on va rendre hommage à Ace Frehley, regretté guitariste, puis en même temps, on va faire la promotion pour l'édition 50e anniversaire de l'album Rock and Roll Over. Alors, pour le spectacle Avatar de Kiss, ce serait en 2028. Et d'ailleurs, au retour, on va écouter Kiss, I Was Made for Loving You. Un beau dimanche, c'est ce que je vous souhaite. Et au retour, on aura pour vous à la musique de Kiss dans Stereo Mike sur Énergie.
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2: On a entamé la deuxième heure de Stéréo Mike. Je vous rappelle que dans quelques minutes, je vais vous dire si c'est vrai ou fake ce que je vous avançais tantôt pour le Stéréo Quiz. Le duo 21 Pilots avait deux chansons dans le top 5 dans la même semaine. Un groupe qui était plutôt nouveau il y a de ça 10 ans, là, 21 Pilots. Et puis, on avait remarqué ça. C'est-tu vrai ou c'est pas vrai? Vrai ou fake que le duo avait réussi cet exploit? Vous me textez au 61212 pour me donner votre réponse. Vous m'appelez 514-7900-943. On est rendu maintenant dans notre segment où on regarde ce qui a été, ce que vous avez écouté le plus sur les plateformes d'écoute en continu ces derniers jours. Premièrement, je veux dire bravo au gars de Salbarbe. Tantôt, quand j'ai regardé en temps réel, là, quand j'ai regardé leur album, leur nouvel album paru vendredi, était le meilleur vendeur, était numéro un, je devrais dire, au Canada. Il y a également ce qu'on se surveille, parlant du drapeau canadien, Bryan Adams avec son hommage à Terry Fox et Nickelback avec un autre extrait de l'album à paraître bientôt sont également en très bonne position. Ça, je suis surpris. Purple Rain de Prince est réapparu en hausse. Y a-tu des gens qui viennent de découvrir les derniers épisodes de Stranger Things? Peut-être. Et Cameron Whitcomb. Ah non, attendez un petit peu avant. Chuck Lee, qui a gagné jeudi dans l'oreille du dragon dans sa rentre au poste. Hey boy, lui, ça a buzzé fort sur Shazam. Là. Sa chanson Coyote a été vraiment recherchée dans les minutes pendant qu'on l'a diffusé. Il y a beaucoup de gens qui ont Shazamé et ça, on est fiers dans ce temps-là quand la toune est pratiquement pas connue puis que ça buzz fort à quelque part. Alors, je reviens à celui qu'on écoute, Cameron Whitcomb. Il va être à Saint-Tite au festival la semaine prochaine. On écoute Kingdom of Fear qui monte en flèche sur les palmarès d'écoute des plateformes en continu sur Énergie.

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1: On souhaite un bon dimanche, c'est Stéréo Mike sur Énergie. Les Alouettes, encore une fois, hier, ils l'ont échappé à Vancouver. Comme me disait le poète de Stéréo Mike hier, ça fait 20 ans qu'ils ont de la misère en jouant contre les Lions de la Colombie-Britannique. Puis hier, on l'a pas échappé, ils s'est embrassé même à un moment donné. Mais les Alouettes sont toujours en tête de leur division. Quand même 10 victoires, l'équipe la plus proche a 7 victoires. Bon, on délaisse le côté chroniqueur sportif pour parler de musique, de l'indice pour le Stéréo Quiz aujourd'hui qui porte sur 21 Pilots, que vous avez peut-être vu à Oshiaga tout récemment. Ils ont fait tout un show. Et pour un groupe rock alternatif comme ça qui arrivait là dans game, là, si on peut dire, il avait réussi à placer deux chansons dans le top 5 dans la même semaine, il y a de ça 10 ans, en 2016. Alors, c'est facile ce matin, c'est vrai ou fake. Est-ce que c'est vrai que 21 Pilots a réussi cet exploit avec les chansons suivantes? Ethan's, qu'on avait fait pour le film Suicide Squad. Ou bien Ride. Hey, Ride, là, le moment où il s'époumonne là, aux trois quarts de la tonne, ça m'a marqué. Vous autres, qu'est-ce que vous pensez? Vrai ou fake? Vous me le dites au 6-12-12 par texto ou vous m'appelez 514-790-0943.
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13: Ah, j'aime ça quand vous participez en grand nombre, de même que vous prenez une chance. Aujourd'hui, c'était pas compliqué, là, c'était un vrai ou-fake en rapport avec 21 Pilots. Deux chansons dans le top 5. Dans la même semaine, bravo à Christine Lachapelle qui a eu la bonne réponse. Sarah Lavoie et également Maryse qui nous écoute à Drummondville. Seb Hébert à Mauricie des réserves, lui, dit que c'est fake. Et Sylvie Grenier dit que c'est fake également. Alors, on va trancher la question avec le seul et unique Daddy Cool. Comment il va aujourd'hui, mon Daddy Cool?
14: Ah, il va bien, toi?
13: Ben oui, toujours crazy like a fool, comme dans la chanson de Boney M.
14: Ouais.
13: Ouais, bon. Alors, c'est-tu vrai ou fake, là, ce que j'ai avancé ce matin en rapport avec 21 Pilots?
14: Moi, je prends un guess parce que je le sais réellement pas, mais je pense que c'est fake.
13: Oh, ben! Ah ben, Daddy Cool, t'es pas cool le matin, parce que c'est vrai, hey, ils ont réussi ça. Il y a 10 ans, on les connaissait de plus en plus, puis ils ont réussi à placer 2 tounes dans le top 5 dans la même semaine, grâce au film Suicide Squad, puis aussi grâce à la chanson Ride. Daddy Cool, merci infiniment, puis merci d'être aussi fidèle à Stereo Mike.
14: Ah, pas de trouble, mon chum. Bonne journée à toi et à tous tes coéquipiers.
13: Ah, ben, t'es bien gentil. Puis on va aller écouter nous autres ce matin. C'est laquelle qu'on a choisi? Eatons, une des 2 tonnes qui a permis à 21 Pilots de passer à l'histoire dans Stereo Mike sur Énergie.

Merci d'avoir été là pour Stéréo Mike. Oh, que j'ai eu du fun ce matin, plus qu'à l'habitude. Merci à Rosalie aussi, à la réalisation et à la mise en onde. Rosalie qui a son fan club. Il y a des gens qui ont étudié avec elle à Jonquière et qui écoutent Stéréo Mike à cause d'elle et qui trouvent qu'elle fait une belle job. J'espère que c'est votre ami. Alors, merci beaucoup à Rosalie. On va être là, nous autres, la semaine prochaine. On revient samedi à 8h55. Les week-ends d'énergie s'installent après No Doubt, Just a Girl.

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1: OK! Bonne fin d'avant-midi, les chums. Bon dimanche. Partout que vous soyez dans notre belle et grande région du Saguenay-Lac-Saint-Jean, c'est Simon qui vous parle. Je suis en direct du studio d'énergie sur la rue Racine à Chicoutimi. Quand je suis arrivé tout à l'heure à l'extérieur, je suis sorti de ma voiture et c'était la flotte sur Saguenay. Mais la bonne nouvelle, c'est que si ce n'est pas déjà terminé, là, confirmez-moi ça sur le 6-12-12, ça fait 10-15 minutes, j'ai pas checké par une fenêtre, mais la pluie devrait cesser au cours de la prochaine heure. Et comme je le dis, c'est peut-être déjà même terminé. Elle devrait aussi rester cachée jusqu'à cette nuit. Alors ça, c'est le fun. Et du côté du lac, on a eu de la pluie plus tôt ce matin. Maintenant, c'est nuageux et on prévoit que ça perdure pour aujourd'hui. Les normales là, vont se situer autour de 19, 20, 21. Donc encore une belle journée pour profiter de l'extérieur. Une des dernières cet automne, sans doute. On sait pas quand est-ce que ça va arriver, le temps froid, la pluie, les journées désagréables d'automne. Alors, faut en profiter pour celles qu'il nous reste. Et c'est quoi que vous faites aujourd'hui? Vous êtes où en ce moment? C'est quoi les plans en ce dimanche de septembre? Je veux vous lire sur le 6-12-12. Je veux vous entendre sur le micro iHeart via votre application et vous jaser au 88-690-9400. J'ai encore deux paires de billets pour le match d'ouverture des Sags à vous faire gagner aujourd'hui. Les détails vont suivre plus tard. Ça va se passer autour de la fin de l'heure du dîner, un peu avant 13h. Soyez là. J'ai préparé un line-up, un gros line-up de classiques, de rock, de pop. Seulement des hits dans la prochaine heure qui, soit dit en passant, ne contiendra aucune interruption. On décolle ça avec nul autre que Linkin Park. Numb. Bon dimanche!

Le Power Up Tour DCDC faisait un arrêt à Montréal hier soir. J'ai vu passer pas mal d'images et de vidéos de ce qui se passait hier au parc Jean-Drapeau. On avait d'ailleurs quelques chums d'énergie qui étaient là, Yvan, Louis, Fred et Dom, bien sûr, auxquels je suis capable de penser vite comme ça. Pretty Reckless ont tout cassé en première partie. Puis après ça, ce que je lis, c'est que pendant 2h25, AC/DC ont fait shaker Montréal all night long. Thunderstruck avant Green Day au 94.5 Énergie.

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Ça a pris 2 ans au gars de One Republic pour écrire la prochaine chanson. Tout était fait. Il y avait tous les couplets, toutes les paroles, sauf le refrain. Tu peux pas sortir une toune qui a pas de refrain. Ils ont bien fait d'attendre parce que ça nous a offert le hit qui suit. Love Runs Out à Énergie. Montez le son.

Tour d'horizon rapide de ce qui se passe dans l'actualité aujourd'hui, en ce dimanche. Avant, on écoute A.E., la nouveauté, ben pas la nouveauté, ça fait quelques temps déjà, la plus récente de Sale Barbe, ta musique, tes chums, ton fun à énergie.

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1: Je commence par faire un retour sur un accident qui est survenu hier, un accident de la route qui impliquait un seul véhicule et qui a fait un blessé grave dans la nuit de vendredi à samedi sur le boulevard de la Grande Baie Nord à la Baie. Ça, c'est juste à côté de Fiortech Industries, pour vous situer. Et d'après l'article du quotidien, le service de police de Saguenay, SPS, est intervenu vers 2h30 dans la nuit. Et c'est pour ça, si vous vous demandiez, vous êtes passé par là hier, vous étiez comme, voyons, qu'est-ce qui se passe? C'est pour cette raison-là que la circulation s'est faite en alternance d'un sens à l'autre après la collision, jusqu'en milieu de journée hier à peu près là, pour l'enquête. On va avoir plus de détails en début de semaine parce qu'actuellement on est un peu dans le néant. J'ai même pas l'information quant à l'état de santé de la personne blessée. Je passe maintenant à une bonne nouvelle, du moins en tout cas moi je pense que c'est une bonne nouvelle. En juin dernier, Québec avait adopté une loi pour encadrer la revente des billets de spectacle qui sont pratiquement toujours revendus à profit sur des sites comme Ticketmaster, StubHub et autres. Il y en existe tout plein. Mais cette loi-là est maintenant entrée en vigueur. Ça fait en sorte que désormais, les sites sont obligés de faire différentes choses. D'abord, ils doivent afficher leur statut de revendeur s'ils en sont. Alors, lorsqu'on achète un billet sur un de ces sites-là, ça va être indiqué si c'est un billet revendu ou si c'est un billet à son prix original, si je peux dire. On va également être dans l'obligation de détailler tous les frais. Donc, c'est-à-dire que dans le prix de ton billet, ça te coûte au final 250$ pour aller voir le Canadien. Mais tu vas savoir chaque dollar et pourquoi. Tant de dollars pour le billet, tant de dollars pour les frais de transaction, tant de dollars pour le site, tant de dollars pour ci. Tout ça sera bien détaillé. On va aussi indiquer un lien, on va inclure un lien plutôt vers la billetterie officielle de l'équipe sportive ou du spectacle, du promoteur en question, dépendamment du type d'événement. On va aussi devoir obtenir l'accord du producteur pour toute augmentation, majoration des prix. Et finalement, on va devoir fournir les infos sur le détenteur initial du billet. C'est qui l'avait au départ, ce billet-là? Maintenant, c'est toutes les infos qui seront divulguées obligatoirement par les sites de revente au Québec. Est-ce qu'on aime? Est-ce qu'on aime pas? Texto 6-12-12, tant qu'à moi, ça devrait être unanime. Moi, je pense que ce sont des bonnes nouvelles parce que force est d'admettre que dans les dernières années, les prix des billets de spectacle, des billets de sport, ça a juste plus de bon sens. Ça a juste plus de bon sens. 1000$ pour aller voir le Canadien, 500$ pour aller voir Katy Perry au Centre Bell, des choses comme ça. Exorbitant. Pas d'allure. Autrement, je passe en politique provinciale. C'est le 18e jour de la campagne électorale au provincial. Tous les détails sur les annonces, les programmes qui sont présentés, les promesses qui sont faites et tout le tralala sont mis à jour continuellement sur le site nouveau.info. C'est là-dessus que vous allez retrouver toutes les bonnes informations en temps réel. Et aussi, sur Nouveau et sur Crave, mercredi soir, ce sera le grand débat des chefs. Ne manquez pas ça. Si vous êtes indécis, même si vous avez déjà fait votre choix, là, écoutez le débat, c'est toujours, toujours pertinent. Dans le sport, je présente un bulletin complet tantôt à 14h30. Les faits saillants, on le sait, hein? Chris Kreider qui signe avec le Canadien. Je vais aussi jaser de ce qui s'est passé à Madrid dans la F1. La course est terminée. C'est Kimi Antonelli qui l'a emporté. N'oubliez pas que vous êtes à Énergie et n'oubliez pas Simple Minds. Don't you forget about me. J'ai failli pas être capable de le dire. Ça s'en vient dans les prochaines. Restez là.
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1: Simon Paradis-Lacroix avec vous autres dans les week-ends au 94.5 Énergie. Toute la journée, on est ensemble jusqu'à 17h. Salutations pour Francis qui a écouté le Grand Prix de la F1 ce matin et qui l'est rendu à faire du ménage. Là. Il profite du dehors, comme il me dit sur le 6-12-12. Don't you, Simple Minds à Énergie. Wow.

Boys of Summer, The Terrace, 20 pour le lac, 19 pour Saguenay. C'est pas très froid, mais la prochaine, elle est cold as ice. Foreigner.

un des groupes que j'aimais le plus jouer sur Rock Band. J'étais à la guitare, j'étais au drum, j'étais pas souvent au chant parce que mes chums, ça leur tentait pas. Vous comprenez pourquoi? Creed! J'adorais ça jouer ça sur la Xbox. With Arms Wide Open.

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1: Ça vous tente d'aller voir les SAGS le 18 septembre. Ça, c'est vendredi qui s'en vient, cette semaine. Ça vient vite quand même, la semaine va passer vite. Parce que les semaines d'automne, ça passe tout le temps vite. Puis on va finir notre vendredi ensemble à 19h au match d'ouverture de la saison des Saguenayens. Ça va être malade pour plein de raisons. Parce que c'est la journée où est-ce qu'on découvre les nouveaux joueurs de l'équipe. Beaucoup de nouveaux visages cette année. Quelques anciens qui reviennent. Christophe Berthelot, Nathan Lecomte, Raphaël Précourt, entre autres. Un bel article à lire cette semaine, aujourd'hui plutôt. Sur le quotidien, c'est le collègue journaliste

0: Jonathan Hudon, analyste des parties des Sags, journaliste au quotidien dans le sport, qui a fait une longue entrevue avec Raphaël Précourt. C'est super intéressant. Allez consulter ça si ça vous tente, si vous êtes passionné des Sags. Et si vous êtes partisan, partisane de l'équipe, préparez-vous à me texter sur le 61212 micro iHeart. Je fais tirer une paire de billets là. Ça va se passer sur le texto. Vous m'écrivez Sags, S-A-G-S en majuscule avec des emojis, des points d'exclamation, tout ce que tu veux pour attirer mon attention. Je vais être au téléphone avec mon gagnant, sinon dans les prochaines minutes, là, dans la prochaine demi-heure, là, ça va se faire. Je serai au téléphone avec cette personne-là. Match vraiment, vraiment cool. Je le répète, on va hisser la bannière au plafond du centre Georges Vézina. Ça s'est pas passé depuis au-dessus de 30 ans. Une belle occasion de vivre ça avec la personne de votre choix. Inviter une date, y aller avec vos enfants. Why not? Ça va vraiment être une belle soirée. On va se croiser là-bas. Dans les prochaines minutes, je vous propose ta musique, tes chums, ton fun et un one-hit wonder. Jimmy Eat World, The Middle. Ça s'en vient. Changez pas de poste. Restez avec moi au 94.5 Énergie.
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1: Aujourd'hui, ce dimanche, j'ai encore deux paires de billets pour le match d'ouverture des Saguenay de Chicoutimi, notre équipe. L'équipe de toute une région, nos Bleus, qui vont amorcer leur saison à domicile au Centre Georges Vézina vendredi cette semaine, le 18 septembre. Ça vous tente d'y assister? C'est votre dernière chance pour remporter la première de deux paires de billets que je fais tirer aujourd'hui. Il y en aura une autre plus tard. 6-12-12, micro iHeart. Vous me dites pourquoi ça vous tente d'y aller, avec qui vous allez y aller, et vous me textez le mot-clé SAGS, S-A-G-S. Je serai au téléphone avec ma gagnante, mon gagnant, un peu après la chanson qui est en train de loader, celle des Foo Fighters, Walk. Ça s'en vient. Textez-moi, restez avec moi au 94.5 Énergie. Bon dimanche!

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Félicitations au chum Steve, qui gagne sa paire de billets pour les Sags. Match d'ouverture vendredi, Steve de Saint-Henri-Taillon, qui va y aller avec sa conjointe. Malade, j'en ai une dernière à faire tirer plus tard dans le show. Manquez pas votre chance. Avril Lavigne, Skater Boy.

Je vous lance un défi. Essayez de trouver de la bass dans la prochaine chanson. Vous aurez beau vous concentrer fort, fermez les yeux. Vous pouvez même appeler votre ami bassiste pour ce qui se branche à énergie. Ça va pas marcher parce qu'il y en a pas de bass dans ce qui vient de débuter. Le producteur de Prince lui disait que c'était obligatoire d'inclure de la bass dans une chanson pour que ça devienne un hit. Prince a répondu, oublie ça. Check-moi bien, allez, c'est moi le boss, je fais ce que je veux. Et 40 ans plus tard, ça joue encore à énergie. Prince, When Doves Cry, ta musique, tes chums, ton fun au 94.5 Énergie, partout au Saguenay-Lac-Saint-Jean.

celles et ceux qui reprochaient à Kent Hughes et le Canadien d'avoir eu un été tranquille, de pas avoir fait d'acquisition, sont silencieux aujourd'hui parce que hier, Kent Hughes a signé Chris Kreider. Et ça, ça fait réagir en saperlipopette. J'en parle dans mon segment viral après Matt Lang, Stoned on You.

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2: Oh, que ça m'a pris par surprise. J'ai failli tomber de ma chaise et cracher ma gorgée d'eau. Je m'attendais pas à ça. Chris Kreider qui s'amène avec le Canadien. Chris Kreider, si vous ne le connaissez pas, c'est celui qui était entré en collision avec Carey Price en série en 2015, en finale de l'Association de l'Est. Il jouait pour les Rangers de New York à l'époque. Et ça avait blessé Carey Price. Il avait quitté la rencontre, avait été blessé pour le restant des séries. Et ça avait peut-être, on le saura jamais, mais ça avait peut-être coûté la Coupe Stanley aux Canadiens cette année-là. Et depuis ce temps-là, Chris Kreider, évidemment, c'est un vilain à Montréal. On le hue, on le déteste. Il y a même une séquence un peu célèbre là que vous pouvez retrouver sur YouTube ou les réseaux sociaux dans laquelle Carey Price le met en échec lui-même derrière son filet quelques années plus tard. Bref. C'est un ennemi du Canadien, ou c'était plutôt un ennemi du Canadien, parce qu'hier, en fin de journée, il a accepté un contrat d'une saison, 2,15 millions de dollars en salaire, et son contrat est structuré d'une façon intéressante, je trouve, en tant que fan de hockey, là. J'aime ça, ce contrat-là. Si on met de côté le fait que j'en veux encore à Chris Kreider d'avoir blessé Carey Price, mais quand même, ça fait plus de 10 ans. Faut en revenir. À un moment donné, faut passer à autre chose. Ce sera mon travail cette saison-ci. Si Chris Kreider marque plein de buts, mettons qu'il en marque 25 sur une ligne avec Demidov, je vais être capable d'oublier ce qu'il a fait avec Carey Price et ce qu'il nous a fait vivre en 2015. Ce sera pas difficile. Je disais que son contrat est structuré de façon intéressante parce qu'il pourrait toucher jusqu'à 3 millions supplémentaires avec les bonus de performance. Il avait été placé au ballottage par les Ducks plus tôt cette semaine pour que l'équipe puisse mettre fin à son contrat auquel il restait une seule saison à 6,5 millions. Et les Ducks l'ont dit là dans des entrevues, le DG Pat Verbeek, ancien très bon joueur de la Ligue nationale de hockey, maintenant un exécutif dans la Ligue pour les Ducks, a dit « C'est pas parce qu'il est pas bon, on l'aime Chris Kreider, il a été excellent pour nous l'an passé, a fait au-dessus de 50 points, un ancien marqueur de 50 buts avec les Rangers, un gros bonhomme qui patine vite, qui dévie des rondelles, une présence, un gars qui a du caractère, qui joue avec la grit, comme on dit en anglais. C'est pas parce qu'on le voulait plus, c'est parce qu'on n'a plus la place sur le cap salarial pour le payer. Il faut faire des choix, et ça c'est un choix déchirant qu'on a fait de le laisser partir. » Et Kent Hughes a dit « Merci beaucoup. » Moi, je le prends. 2,15 millions de dollars, 3 millions de dollars en bonus potentiel, dépendamment de ses performances. Alors, je vous demande, c'est sûr que vous avez une opinion là-dessus. 6-12-12, micro à heart, téléphone 418-690-9400. Chris Kreider qui s'amène avec le Canadien. Est-ce qu'on aime? Est-ce qu'on n'est pas capable? Est-ce qu'on est déçu? Qu'est-ce qui va se passer? En tout cas, une chose est sûre, vous allez le voir sur la glace en bleu, blanc et rouge cette saison. Spin Doctors, Two Princes, ça s'en vient dans les prochaines minutes, dans les week-ends au 94.5 Énergie. Restez là.

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19: Nouvelle sportive de dernière heure, de toute dernière heure. J'étais littéralement en train de vous parler de la signature de Kreider avec le Canadien quand c'est sorti sur RDS. Zachary Bolduc s'est entendu avec le CH, contrat de 4 ans, 4,2 millions de dollars en moyenne. On en jase à 14h30 dans les sports. Two Princes.

Le chanteur de Better Than Ezra, Kevin Griffin, a beaucoup été influencé dans sa jeunesse par des groupes comme les Pixies, R.E.M. et même Bob Dylan. Dans la prochaine, justement, vous me direz sur le texto si vous êtes d'accord avec moi, mais moi j'entends un peu de R.E.M. Je la vois, la similitude. On écoute Good à Énergie.

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1: C'est dimanche. Qu'est-ce que ça veut dire, ça? Ça veut dire qu'il y a du football de la NFL dans ta TV à RDS en ce moment. Je suis en train d'écouter les Bills, une de mes équipes préférées, jouer contre les Texans. Ça se passe bien. Mais dimanche aussi, ça veut aussi dire que c'est OD ce soir. 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Dans les prochaines minutes, Van Halen. Ça s'en vient. Restez avec moi dans les Weekend Énergie.

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Dans les prochaines minutes au 94.5 Énergie, Linkin Park, Emptiness Machine, Gauthier, un classique, un one-hit wonder, Somebody That I Used To Know, après Lighter, Jelly Roll, montez le son.

hockey, football, F1, énorme week-end sportif. Il s'en passe des affaires dans le sport et j'en jase à 14h30 dans mon tour d'horizon complet du monde sportif après Alanis et Gorillaz, Orange County, à Énergie.

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1: Gigantesque week-end sportif en fin de semaine, c'est capoté. Comment ils s'en passent du stock? C'est quasiment impossible de rien manquer et de tout savoir, mais vous êtes chanceux. Moi, je le fais à votre place. Le Canadien était plus actif dans les derniers 24 heures que durant tout l'été. Ça a commencé hier soir quand Chris Kreider a signé un contrat d'un an, 2,15 millions de dollars avec possibilité de 3 millions supplémentaires en bonus de performance. Et dans la dernière heure, ça vient de se passer. Là, Kent Hughes a procédé à une autre signature importante. On a mis fin aux rumeurs et aux spéculations qui entouraient l'attaquant québécois Zachary Bolduc. Lui et le CH se sont entendus pour 4 ans et 4,2 millions de dollars par saison. Comme c'est dimanche, il faut parler de football de la NFL, d'autant plus que c'est le premier dimanche de la nouvelle saison. 14 parties sont présentées aujourd'hui, dont 8 qui sont en cours. Et sur RDS2, vous pouvez capter déjà toute l'action, les Bills contre les Texans. Football canadien maintenant, défaite pour les Alouettes aux dépens des Lions de la Colombie-Britannique. Rare défaite pour nos Alouettes cette saison, par un gros score quand même, faut le dire. Il s'en est compté des points dans ce duel-là, 48-29, la marque finale. On fait un tour maintenant en course automobile, en F1 ce matin à RDS. C'était le Grand Prix d'Espagne à Madrid et c'est l'Italien Kimi Antonelli, pilote pour Mercedes, qui est arrivé en premier. Max Verstappen, deuxième, et Lando Norris complète le podium. Lance Stroll, de son côté, notre fameux Lance Stroll. Ça a encore été difficile en ce qui concerne notre pilote québécois en F1. Il n'a pas complété la course, malheureusement. Au tennis, le US Open, ça prend fin aujourd'hui. Hier, samedi, c'était la finale chez les femmes. La nouvelle numéro 1 au classement de la WTA, l'Ukrainienne Elena Rybakina, est venue à bout d'Arina Sabalenka en 3-7. Et sinon, chez les hommes, Ben Shelton pourrait devenir le premier Américain à remporter le tournoi depuis Andy Roddick en 2003 s'il vient à bout du coriace et gigantesque talentueux allemand. Première tête de série au US Open en l'absence de Yannick Sinner, Alexander Zverev. La finale est en cours sur RDS à l'heure où je vous parle. Là. Allez écouter ça. C'est 2-0 Zverev au premier set. Je continue de vous lire sur le 6-12-12. Lâchez pas les textos, ça va bien. Micro iHeart également. Et dans les prochaines, j'envoie Papa Roach. Last Resort. Bougez pas au 94.5 Énergie.
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J'ai préparé un line-up de 4 gros hits consécutifs. Imagine Dragons avec Natural, Phillip Phillips, Gone, Gone, Gone, Sarah Dufour, La fierté d'Olmissoise et la chanson qui porte le nom de sa ville natale, Dolbeau-Mistassini. Vous allez entendre tout ce que j'ai nommé. Après, le plus grand succès dans la carrière de Kings of Leon. Vous la reconnaissez déjà, c'est Sex on Fire au 94.5 Énergie. 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
1: 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Pour la première, c'est qu'on va présenter l'équipe. Ça va être le moment de rencontrer, de faire connaissance et de voir en action les nouveaux visages qui vont faire partie de l'alignement des Bleus cette saison en 2026-2027. L'équipe a changé énormément. On le sait, là, j'ai pas besoin de vous expliquer ce qui s'est passé l'an dernier. On a gagné avec une équipe à maturité. Et là, cette année, on recommence le cycle avec une jeune équipe pleine de vitalité, pleine de promesses. Ça va être le fun de voir ça le 18 septembre. Et ça va être le fun aussi, surtout, d'assister à la montée de la bannière au sommet, au plafond du Centre Georges Vézina. Elle va aller rejoindre les autres bannières de champions qui ont été gagnées il y a au-dessus de 30 ans et les chandails retirés, les 14 chandails retirés au total par les Saguenayens. Donc, c'est un événement qui, statistiquement, là, se produit une fois aux 30 ans. C'est assez rare qu'on a la chance de pouvoir assister à la montée d'une bannière de champion des séries de la LHMQ. Ça va se passer vendredi prochain. Et si ça vous tente d'y être sur le bras du 94.5 Énergie et de me croiser, parce que moi, je serai là pour animer la partie, évidemment. Tous les matchs à 19h cette saison, je serai présent pour vous faire crier « Go Sax Go! » Puis « Allez les Bleus! » Bref, ça vous tente d'être là avec la personne de votre choix via votre paire de billets. Vous me textez SAGS, S-A-G-S, sur le 6-12-12. Vous pouvez également m'envoyer un message sur le micro iHeart. Ça fonctionne également. Sum 41 s'en vient au retour. Soyez là, de l'autre côté de la pause. In Too Deep. Vous allez entendre ça à Énergie. Restez avec moi.

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0: Merci d'avoir été aussi nombreux, nombreuses tout au long de la fin de semaine, depuis vendredi après-midi que ça s'écrit, ça se texte. Sags, sur le 6-12-12, que je reçois des messages sur le micro iHeart. Je peux pas faire des heureux, évidemment, je peux pas faire tout le monde gagnant-gagnante. Faut choisir, malheureusement. Et c'est mon chum Jean Rénal, sur le micro iHeart, qui m'a envoyé un message. On l'écoute.
1: Mon sac, parce que j'aime les sacs. Ça fait une quarantaine d'années que je suis sac. Donc, ça me prend une paire de billets. Merci, mon Simon.
0: Tu l'as, ta paire, Johnny Reynolds. On va se voir au SAG le 18 septembre, vendredi. ACDC à Énergie. 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

Benson Boone avait été sélectionné pour participer à American Idol, sauf qu'il s'est retiré de la compétition avant même que ça commence. Est-ce qu'il a fait le bon choix? Moi, je pense que oui, avoir le succès qu'il a aujourd'hui. Beautiful Things. Four.

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1: À 15h32, c'est le temps de plonger dans les éphémérides de cette journée du 13 septembre, un dimanche aujourd'hui. Je sais pas c'était quoi les jours de la semaine des autres années dont il sera question dans la prochaine minute ou deux, mais je sais par contre qu'il s'en est passé du stock à pareille date. On est en 1965. C'était la belle voix de Paul McCartney qu'on a entendu parce qu'il a lancé la toune qui vient de jouer Yesterday, un 13 septembre en 1965. Ça fait 61 ans. Il l'avait lancé en single aux États-Unis. Oasis maintenant. Il y a 30 ans, un 13 septembre 96, les frères Gallagher, Liam et Noel reviennent aux États-Unis. Mais c'est bizarre, ils reviennent sur deux avions différents. Donc évidemment, là, ça, les rumeurs se sont répandues comme une traînée de poudre, avançant que Oasis allait se séparer. Et la compagnie de disques d'Oasis a déclaré qu'il n'y aurait plus de spectacle jusqu'à nouvel ordre, mais que le groupe continuerait d'enregistrer. On est en 1991 maintenant. Il y a une célébration qui est organisée pour le lancement du single Smells Like Teen Spirit de Nirvana, évidemment. Mais écoutez ça, c'est vraiment gênant. Le groupe a été éjecté de leur propre fête. Ils leur ont dit « Partez, là, on n'est plus capable de vous voir, même si c'est pour vous autres qu'on est là », parce qu'ils ont commencé à lancer de la nourriture sur les autres invités. Gênant. En 2011, je vous parle de Bush. Ils reviennent, surprennent tout le monde après avoir été absent pendant 10 ans. Ils sortent leur premier disque en 10 ans, comme je le dis, The Sea of Memories, ce qui était à l'époque leur 5e album studio. Et je termine avec une nouvelle un peu plus récente, une éphéméride. Plutôt, c'est pas une nouvelle, c'est une éphéméride. On est en 2009. Pour la chanson 21 Guns, Green Day remporte 3 prix au MTV Video Music Awards, dont le prix pour la meilleure vidéo rock. Pour 21 Guns, évidemment. À venir dans les Weekend Energy, c'est toujours ta musique, tes chums, ton fun. De l'autre côté de la pause, j'ai pour vous autres U2, Pride, ou si vous préférez, In the Name of Love. Ça s'en vient, restez là.
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1: 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Il y a quelque chose d'autre dont tu peux profiter gratuitement, c'est la programmation à Énergie dans l'heure à venir. On est encore ensemble dans les Weekends Énergie jusqu'à 17h. J'ai pour vous autres The Lumineers. Oh hey, au retour, vous allez vous la chanter à voix haute celle-là. Je le sais, restez là.
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10: On amorce le dernier droit des week-ends énergie. On est ensemble jusqu'à 17h. Merci aux auditeurs et auditrices qui se sont prononcés au 6-12-12. Rock the Casbah, The Clash, au détriment de The Strokes, Last Night. Montez le son pour ça, on est en 82.

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Ça continue. Dans les prochaines minutes, le chum Martin Tremblay prend les rênes de votre fin de journée au 94.5 dans le Party Énergie. Moi, je m'appelle Simon Paradis-Lacroix. Je vous souhaite une belle semaine. Soyez prudents. On se reparle en ondes vendredi 13h, puis on se voit au SAGS, au match d'ouverture. Salut! Super.

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22: Hey, salut, let's go, c'est dimanche. Journée un peu grise, hein? On essaie de se craquer de toutes sortes de manières, Martin Tremblay. Ça s'installe pour 2 heures de gros party, de montage avec Julien Ricard. On va vous craquer, OK? On va vous préparer pour votre semaine, c'est ça qu'on va faire. Et je salue après le Hard Rock DCDC au Parc Jean-Drapeau hier. Ceux qui sont allés, gang de chanceux, je pouvais pas être là. Sérieusement, je pense que vous avez vécu une belle soirée, hein?
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22: OK, puis moi, je passe ça en force. J'ai Cypress Hill, Rock Set, Three Doors Down, Aerosmith. Et on commence avec ceux qui ont ouvert ACDC hier, The Pretty Reckless.

0: excellent dimanche soir de partout au Québec. C'est le Party Énergie.
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0: Utilisez le micro iHeart, m'envoyer des demandes, des salutations. Je vais faire mon possible. Oh, j'ai reçu ça d'Amélie. Allô, Amélie.
2: Salut Martin, c'est Amélie de Saint-Georges. Avec la pluie aujourd'hui, le bon, on a déclaré forfait pour le jogging, mais on va remettre ça demain. Petit souper qui mijote présentement, on a un verre de vin à la main. One More Time de Daft Punk, là, ça nous ramènerait dans nos grosses

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1: Et vous le savez, j'aime savoir de vos nouvelles, particulièrement sur le micro iHeart. Vous êtes en feu en ce dimanche. Salut Maxime.
2: Salut Martin, c'est Maxime de Saint-Félicien. Yes. On est en voiture, on vient du chalet, ma blonde pis moi, pis c'est plate, c'est gris, pleut, on a plein de la route à faire. Fait que un peu de musique, là, ça nous ferait du bien. Mon père mettait toujours de Police dans l'auto quand j'étais jeune.
1: Ouais.
2: C'était Message in a Bottle, ça serait parfait sa route.
1: OK.
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1: OK, Max de Saint-Félicien, ouais, tu me mets un peu de pression, mais je vais m'organiser avec Julien Ricard, OK? The Black Keys à venir, Gin Blossoms, Fat Boy Slim. Hey, ça, c'est bon, Rockefeller Skank. Dans mes débuts de radio du côté d'Énergie 94.5 au Saguenay-Lac-Saint-Jean. Je vous salue, Fall Out Boy, The Police, quelque part là-dedans. On va commencer avec The Offspring, Original Prankster, c'est le party Énergie. Until the

Merci d'être là partout au Québec sur Énergie. Mon nom est Martin Tremblay. Vous voulez me suivre? Martin Tremblay Radio sur Instagram ou encore Facebook. Vous voulez me rejoindre en studio? C'est le 6-12-12. Message texte ou encore micro IR, de meilleure façon de me demander des tonnes. D'ailleurs, je tiens à dire à Karine et à Dave, j'ai vos demandes spéciales en réserve. Je sais, c'est grillé. Dimanche, poche un peu, on va s'organiser pour craquer ça. Vous savez que le nouveau rendez-vous sur l'heure du lunch, c'est la gang de Midi Show. Andréane Brunet, Pat Grou, Corinne Côté. Une folie qui s'installe à tous les midis à compter de 11h25. Et d'ailleurs, demain, à ne pas manquer avec la gang de Midi Show, vont recevoir les sales barbes. Demain, entrevue niaiseuse, quiz et prestation en direct. Leur nouvel album est paru la semaine dernière, le 9 septembre. C'était écœurant. C'est tellement bon, il faut les voir au moins une fois en show, ces gars-là. OK, au retour, on poursuit avec Julien Ricard, les montages du Party Energy. À venir, Demons d'Imagine Dragons et Loser de Beck.

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0: Musique est bonne encore ce soir sur Énergie partout. Le Québec est sur le... Ah!
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0: Ouais, et j'aime ça recevoir des demandes via le micro iHeart. Allô Karine, comment vas-tu?
2: Allô Martin, c'est Karine de Victo. Oui. Ici dimanche de pluie, les enfants sont installés devant un film, puis moi ben je prépare les lunchs pour demain en essayant de me convaincre que le week-end n'est pas fini.
0: Voilà, là, c'est sûr.
2: Moi, j'aimerais bien s'entendre du Green Day. Ça me ramène tellement à mes années du secondaire avec mes amis. Puis nos CD, on jouait ça, là, beaucoup trop fort. Choisis n'importe quel.
0: N'importe quel! The Green Day, OK, j'ai ça. The Cure, Paramore. J'ai du Alien and Farm. Juste pour toi, Karine, j'ai du Green Day!
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0: Je te dis pas laquelle, évidemment, mais je n'ai pris une pas pire. Je pense que ça va te craquer. Mais on commence tout ça avec un gros hit de 98. Can't Get Enough of You, Baby, les Smash.

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2: Donc, vous allez être indulgent. J'ai reçu un micro à iHeart de Dave de Rimouski, mais j'ai pas le choix de vous faire entendre. On dirait qu'il est en hélicoptère, là, mais on l'entend bien quand même. Dave!
3: Hey, Martin, c'est Dave à Rimouski. Ouais. Et avec la météo poche, aujourd'hui, j'ai finalement décidé de passer l'après-midi dans le garage, tu sais. Ranger tout ce que je repoussais depuis le début de l'été, là. Bon, ben, je fais ça aujourd'hui.
2: C'est normal.
3: Puis, moi, je t'écoute tous les soirs dans le rock show à 18h la semaine.
2: Yeah!
3: Fait que, tant qu'à être enfermé ici, fais-moi plaisir. I wanna rock Twisted Sister.
2: Wow! Dave de Rimouski, tel que demandé dans quelques minutes.
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1: Je trouve qu'on a eu vraiment une grosse édition. Merci encore une fois à Vincent Garneau et toute son équipe Choix Musical et Julien Ricard qui nous fait des montages absolument incroyables. Party Énergie tous les samedis avec Nick Wilson 17h et avec moi Martin Tremblay les dimanches à 17h. J'espère que ça termine bien votre journée un peu grise au Québec. Moi je vais vous retrouver demain 13h partout au Québec après-midi chaud. Je vous rappelle qu'ils reçoivent les Sales Barbes demain et aussi dans le Rock Show demain soir 18h. Gros merci à vous autres d'avoir été là. Passez une bonne fin de dimanche et on se retrouve demain. OK, ciao!
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2: Bon dimanche soir, Andréanne Brunet qui s'installe pour vous proposer cette playlist musicale unique au son d'Énergie, des découvertes, des artistes que vous allez aimer, j'en suis convaincue. Mais juste avant de vous proposer une première femme en musique, je veux savoir comment vous avez profité de votre week-end 6-12-12. Alice Bro, elle a un son festif folk, grivois même, elle est souvent appelée la reine des botches. Puis c'est dans ses chansons qu'elle exprime ses tourments existentiels. Voici Alice Bro avec Et puis ça repart sur Énergie.

Le prochain artiste que je vous propose dans les Découvertes Énergie est un artiste multidisciplinaire. Il fait du design graphique, de la littérature, de la photographie, de l'art visuel, du multimédia et bien évidemment de la musique. Voici Dan Moisan avec Sourire dans les Découvertes Énergie.

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0: saluer Guillaume Pellerin qui, au 6-12-12, me dit qu'il revient du resto avec sa blonde Cynthia. Ils ont travaillé toute la fin de semaine sur leur sous-sol qu'ils sont en train de refaire. Puis là, c'était soir de repos. J'espère que vous en avez profité, les amoureux. Puis merci d'écouter les Découvertes Énergie. L'artiste qui s'en vient s'appelle Émile Bourgault. C'est un jeune auteur, compositeur, interprète qui oscille entre la chanson à texte puis les vers d'oreilles très, très pop. Puis le gars a le souci du mot juste. Son premier album, Tant mieux, est paru au printemps 2024. D'ailleurs, il a une nomination au Gala de la Disque dans la catégorie Révélation de l'année. Il sera vendredi prochain à l'espace Félix Leclerc de l'Île d'Orléans en spectacle. C'est Émile Bourgault au retour sur Énergie.
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1: C'est Andréane Brunet avec vous. J'espère que vous passez un bon dimanche soir. Un coucou à Jocelyn Ménard au 6-12-12 qui me dit être en train de finaliser le lunch pour son grand qui finit le secondaire cette année, mais même si son fils est assez grand justement pour faire ses sandwichs lui-même, ça lui fait plaisir de s'en occuper. Que t'es un bon papa, Jocelyn. Merci d'écouter Énergie. C'est Éric Dion qui s'en vient en musique. Le ruisseau triste, c'est le troisième extrait de son album L'origine du vent, paru en février dernier. Une chanson qui parle du bonheur qui est jamais loin. Là où on ne l'attend pas, que ce soit dans un paysage, un livre, une rencontre, et les deux personnages de la chanson trouvent le bonheur, eux, dans la musique, en chantant ensemble. C'est Éric Dion, au retour sur Énergie.
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